C'est la musique de Becky G qu'on vient d'entendre avec la piste qui s'appelle Boomerang. Et juste avant, Catriel et Paco Amoroso avec une pièce qu'on retrouve de façon régulière dans nos fins de semaine ensemble à l'émission Cosmopolita. On dirait que cette pièce-là, elle est bonne pour nous les vendredis, les samedis ou encore les dimanches. J'ai une fraîcheur pour vous, là. Ça, c'est frais, là. C'est frais comme des fines herbes qui poussent dans la plate-bande, là, qu'on a soigneusement plantée il y a tout ça quelques semaines. C'est frais comme ça. D'ailleurs, c'est tiré d'un projet musical de Little Sims, sorti au tout début du printemps, hein, le 8 mai dernier. C'est un projet de 4 chansons conçues juste avant la grosse saison estivale, conçues juste avant son passage ici au pays, parce qu'il y a une tournée canadienne, hein, qui va l'amener au mois d'octobre à Montréal et à Toronto. Little Sims, son projet, vous savez comment il s'appelle? Je trouve tellement qu'il porte bien son titre. C'est Supergirl. Voici Open Arms. 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

En ce vendredi soir, j'espère que vous êtes amusés avec moi aussi à dire inimini-minimo, en vous trompant, comme je viens de le faire, inimini-minimo. Inimini-minimo, qu'on veut d'entendre à la radio musicale de Radio-Canada. Si vous voulez vous installer sur le bon côté de la vie, j'ai quelque chose pour vous. C'est une pièce qui est toute nouvelle. Là. Je pense que c'est la deuxième fois que je la fais entendre à Cosmopolite. C'est une pièce de Yacé Tidon. Ça, c'est sur son nouvel album qui s'appelle Steps. Steps, en référence à chacun des pas franchis au long de sa vie personnelle.

Personnel et sa vie professionnelle aussi. Sur le plan personnel, il est né au Congo, Brazzaville, OK? Et puis, il a vu des choses qui sont pas souhaitables. Il y avait toutes sortes de violences dans son pays natal, qui était en pleine guerre civile, là, en 97. Son père faisait partie de l'armée, et donc, il craignait, lorsqu'il partait, que son père ne revienne jamais à la maison. Donc, il a grandi dans cette peur-là. Puis lui, ben, il a fait le choix conscient de se réfugier sur le côté joyeux de la vie. C'est la raison pour laquelle, là, il nous sert une pièce qui va nous faire du bien en cet été 2026. On veut la good life. C'est à l'instant. Y a c'est Tidon, flanqué de Shaw Frank. Oh.

0: D'où je viens.
1: Hey, je fais une confidence, chers amis. Vous savez quoi? Je ne suis jamais, pourtant je suis un grand Montréalais, j'aime Montréal et toute sa montréalité. Je suis jamais allé au sommet du mât du stade olympique. Et là, ils viennent de changer le funiculaire, l'habitacle pour monter à travers le mât. Il vient juste d'être changé quelques semaines. Tu sais, quelques semaines, là, je vais me payer ça, ce petit voyage-là, dans les nuages de Montréal. La raison pour laquelle je parle de ça, c'est que la chanson de Loud qu'on vient tout juste d'entendre parle du stade olympique, entre autres parce qu'elle parle des Jeux olympiques de 76, 50e anniversaire. Voici maintenant Salimo, on va rester en musique locale. C'est un rappeur montréalais d'origine algérienne. Donc, oui, il y a du rap là-dedans, c'est pop en même temps. Il chante en français, en arabe aussi. Il a déjà partagé la scène avec les plus grands, Niska, Youssouf, Gims. Ah oui, je me souviens de Soul King, il y a ça, peut-être 3 ans, hein, c'était au Franco de Montréal, il était juste avant Soul King, c'était vraiment fabuleux. Donc Salimo, à travers ses pièces, il prend le temps d'explorer

plusieurs émotions. Il est capable là d'enchâsser toute une gamme, tout un paysage d'émotions dans une même chanson. Et puis il est capable aussi de partager son ressenti, puis il y a un sens du récit qui est vraiment très très fort. On l'écoute un instant. Salut, beau.

c'est le cœur plein de gratitude que je me glisse dans votre vendredi soir, chers amis. Vendredi soir de juin, c'est le premier en plus, puis il est lumineux pour bon nombre de régions à travers le pays. Vraiment content d'être avec vous. Il nous reste plus qu'une heure ensemble. Donc, plusieurs pièces musicales. Certaines seront des classiques, d'autres seront des nouvelles pièces. Mais j'ai assurément des pièces pour nous tonifier, OK? Donc, des pièces vraiment pour donner une empreinte durable sur ce début de fin de semaine. Madane de Salif Keita à la façon de Trinix, juste après ce hit planétaire. Bon début de fin de semaine, tout le monde.

Bon, Kizaba, à l'instant avec la pièce qui s'appelle Kiza Vibe. Et puis, tout juste avant, il y a eu cette pièce-là de Salif Keita qui existe depuis quelques décennies, complètement réinventée par Trinix qui s'amène la semaine prochaine à Montréal dans le cadre des Franco. Pour l'instant, voici Benny Adam. Ça, c'est un gars qui charbonne beaucoup, beaucoup. Il est très prolifique, ce garçon, originaire du Maroc, établi à Montréal depuis l'adolescence maintenant. Donc, son CV, il est très copieux, hein, parce que lui, il se permet d'inventer des nouveaux styles musicaux. Assez insolites même, faut dire, comme le dry. Dry, c'est quoi? C'est un amalgame de musique drill, donc la drill de l'Angleterre, c'est un rap accéléré, avec du rail. Si on mélange drill et rail, ça fait dry. Donc il fait ça. Il fait aussi le chabi 2.0, qu'on pourrait dire. Hein. Il vient de sortir une nouvelle chanson qui s'appelle Gendarmia, avec le franco-marocain qui s'appelle L'Artiste. Je la fais entendre un instant, cette pièce toute récente.

J'aime tellement ça quand les artistes nous envoient des pièces musicales qui font gronder, hein, la radio musicale de Radio-Canada. Quand cette pièce est arrivée en plein cœur de l'hiver dernier, là, je me suis tellement réjoui. Ça, c'est une pièce tirée de l'album de Caracol. Collaboration avec Wally. La pièce s'appelle Wait, tirée du projet musical qui s'appelle Sound System. Ouais, j'aime ça quand la radio musicale vibre. J'aime ça quand elle nous rafraîchit aussi avec cette pièce qui s'appelle Bissap du 20e. Ça, je dis qu'elle nous rafraîchit parce que hein, le jus de bissap là, qu'on retrouve beaucoup en Afrique de l'Ouest avec les feuilles d'hibiscus qui trempent dans l'eau, on y ajoute du sucre un petit peu, c'est parfait pour la saison estivale. Puis la pièce s'appelle Bissap du 20e parce que dans le 20e arrondissement à Paris, il y a beaucoup de Maghrébins et des Westaf, des gens de l'Afrique de l'Ouest qui boivent ce jus rafraîchissant. Puis c'est Ino Casablanca qui nous la propose cette pièce-là, lui qui va être des Franco dans quelques jours.

de Kelski. On fait un grand écart maintenant avec Fatou Mata Diawara, qui est né en Côte d'Ivoire, mais de parents maliens. Fatou Mata Diawara, une artiste qui est très polyvalente, qui est, chanteuse, autrice, compositrice, interprète, grande guitariste aussi, comédienne, elle a joué dans plusieurs films. Et

Quand je me suis entretenu avec elle il y a ça quelques années, ce qu'elle m'a appris de plus précieux, c'est ces traditions du Wazulu. Donc, c'est une région du Mali et qui sont importantes. Le Wazulu, pour bon nombre de femmes maliennes, c'est cette possibilité-là de développer une indépendance, notamment avec le sens des affaires. Et puis, elle en parle beaucoup dans sa musique. Hein. Elle y injecte des sonorités, oui, contemporaines, mais traditionnelles, Wazulu aussi. C'est la raison pour laquelle elle navigue avec beaucoup d'aisance avec le folk, le blues malien, des fois le jazz aussi. C'est ce qui l'a amené à partager la scène, notamment avec Herbie Hancock, hein, pendant plusieurs spectacles. Ça, c'est sa nouveauté qu'on va entendre en instant. Du Mali jusqu'à nous, Fatoumata Diawara. Bon vendredi tout le monde.

la liberté que confère l'émission Cosmopolite nous permet de sortir des sentiers battus de façon régulière, puis juste de se payer des petits plaisirs, OK? De varier les plaisirs, notamment avec nos doubles doses. C'est ce qu'on va faire à l'instant avec Krongbin. Krongbin pur jus, juste après du Krongbin avec vieux Farka Touré pour une magnifique pièce qui s'appelle Savane. Alors, cette pièce-là, qu'est-ce qui se passe? Ben, c'est la rencontre, hein, dans le respect de vieux Farka Touré, donc le fils de Ali Farka Touré, lui qui a permis au monde de découvrir le blues malien, et son fils, Griot, parce qu'on est Griot de père en fils ou de mère en fille, donc son fils, vieux Farka Touré, lui aussi est vraiment dans la lignée de son père. Sa spécialité, c'est de mélanger le blues à la culture ouest-africaine, tout en intégrant des aspects de la modernité. Puis là, ben, c'est là qu'intervient le groupe Krongbin. Plongeons dans la savane.

Après un voyage d'une durée de 3 heures sur les ailes de Cosmopolite, on atterrit maintenant avec la musique de Lido Pimienta. On a eu au cours des dernières minutes une double dose de la formation du Texas Krungbin. Donc Krungbin en solo et Krungbin avec vieux Farka Touré. Lui qui s'amène bientôt au pays, hein, ben, c'est-à-dire en septembre prochain, spectacle à Kelowna, à Victoria, à Vancouver et au tout début du mois d'octobre à Toronto. Content d'avoir passé ces 3 dernières heures avec vous, chers amis. Je remercie à mes collègues à la recherche, Camélia Boussaïd, c'est Marie-Pierre Bouchard qui réalise l'émission Cosmopolite, c'est Philippe Fenio du studio 43 de la Nouvelle Maison Radio-Canada à Montréal. Je souhaite de passer un excellent vendredi soir avec Samiane qui s'installe dans une toune. Quant à moi, je vous retrouve demain samedi sur le coup de 19h. Ciao tout le monde, portez-vous bien.

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On vient d'entendre East Coast Family, un collectif d'artistes des Maritimes. Bon vendredi soir tout le monde. Ce soir, on prend la route ensemble. On part de l'Est, ce qu'on vient d'entendre, là où les marées brassent les mémoires et où les familles musicales se tissent comme des filets solides. On traverse les forêts, les plaines, les territoires où les langues portent encore les enseignements anciens. On va entendre des voix qui protègent, des voix qui guérissent, des voix qui racontent la bonne façon de marcher dans ce monde. On va faire un détour par une chanson née pour sauver un oiseau migrateur. On s'arrête là où vivre la bonne vie, c'est pas juste un slogan, mais un équilibre. On prendra aussi le temps d'entrer dans des histoires d'amour simples racontées à deux accords. Il sera question de rassemblement, d'artistes qui créent ensemble, de nouvelles générations qui repoussent les frontières du hip-hop et de l'électro. Et puis vers la fin, on va monter encore plus au nord, jusqu'en Alaska, là où l'intime devient universel. Minotan, c'est un voyage, pas seulement un territoire à l'autre, mais une émotion à l'autre. Et on commence.

On vient d'entendre Étincelle de Burnstick. Des fois, il y a des artistes qui chantent pas pour remplir le silence, ils chantent parce qu'ils ont quelque chose à déposer. Et on commence avec Soleil Launière, qui est une présence très forte, une voix qui prend sa place sans s'excuser. Puis après, l'énergie change, vous allez voir, Caitlin, qui a quelque chose de plus tranchant, mais tout aussi nécessaire. Deux propositions différentes, même intensité, on écoute ça ensemble.

C'était la belle voix de Caitlin avec la chanson Kill. Jusqu'à Yel, pas Kill dans le sens de... Bref, on va y revenir. Hey, est-ce que c'est possible de sauver une espèce d'oiseau menacé de disparition avec la musique? Je vous pose la question. C'est quand même un beau pari audacieux. Et c'est ce que s'est donné comme mission un projet musical qui a pour titre « A Guide to the Bird Song of Migration ». Le concept de cet album-là, c'est vraiment fascinant. On a demandé à des artistes de partout en Amérique de composer une chanson en dialogue avec le chant d'un oiseau migrateur menacé. Moi, je trouve ça... C'est la première fois que je vois un concept comme ça. Et l'idée, c'est de mettre en parallèle leur histoire personnelle de migration avec les routes migratoires naturelles. Donc, l'objectif, c'est de sensibiliser le public à ramasser des fonds pour la conservation de ces espèces. Et 100% des profits de cette musique servent à financer des projets de conservation et à soutenir les migrants humains à travers le continent. C'est tellement beau comme initiative. Donc, on va entendre une pièce qui est tirée de cet album qui est sorti l'automne dernier. C'est une collaboration entre Mas Aya et Lido Pimienta, qu'on connaît bien à Minotan, qui ensemble ont choisi de chanter pour la paruline du Canada. Et ça, c'est une espèce dont la population a chuté en 50 ans. Donc, cet oiseau relie les forêts boréales canadiennes aux jungles d'Amérique du Sud. Donc, on écoute cette rencontre lumineuse. Voici la pièce Rainita Canadiense.

On vient d'entendre Fonwood avec sa chanson Remember Me. Et cette chanson est tellement particulière pour moi parce que quand j'ai commencé l'aventure Minotan il y a 4 ans, c'est une des premières chansons que j'ai découvertes. Et puis, je me suis mis à danser avec ma petite fille, ma petite Rosanna qui avait à peine 1 an. Donc, cette chanson me fait du bien. On prend la direction des grandes plaines du Manitoba pour retrouver une voix qui fait du bien, celle de l'auteur, compositeur, interprète Anishinaabe, Leonard Sumner. Il est originaire de la Première Nation de Little Saskatchewan, au Manitoba. Et il fait de la Res Poetry. C'est le nom d'ailleurs de son premier album qui est sorti en 2013. Et c'est une fusion de hip-hop, R&B, country, folk à la limite aussi. On l'étiquette souvent comme un artiste revendicateur, mais Leonard Sumner nous rappelle que son catalogue se résume pas nécessairement aux enjeux autochtones, à la colère ou au drame. Et il dit lui-même que si les médias s'arrêtent souvent sur ses textes politiques, ben lui, il chante avant tout le droit d'exister, de vivre toute une gamme d'émotions comme l'amour, le chagrin, le dépassement de soi. Et en entrevue, il dit, et je le cite, « Nous connaissons tous l'amour, le chagrin, la colère. Les artistes sont ceux qui peuvent les traduire sous une forme que tout le monde comprend. » Fin de la citation, et c'est ça, la musique. Donc, la pièce qu'on vous propose ce soir, ben, il délaisse les sons urbains pour nous offrir une nouvelle pièce tout en douceur, très lumineuse, qui est sortie en décembre dernier. La chanson s'intitule « Mino Pima Desiwin ». Et Mino Pima Desiwin en langue Anishinaabe, ben c'est la bonne vie ou une bonne façon de vivre. Et c'est en fait un enseignement traditionnel qui décrit comment les aspects émotionnels, physiques, mentaux et spirituels dont personne s'harmonise pour mener une vie épanouie.

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Vous êtes toujours à l'écoute de Minotaur dans ce vendredi soir sur les ondes d'ici musique. On prend la route maintenant vers l'Ouest canadien pour aller à la rencontre d'une artiste country, à la fois passionnée par le storytelling et aussi par le cinéma. Elle s'appelle Sherry Mary Ptolemy et elle est membre de la nation Lillooet en Colombie-Britannique. Et elle possède un bagage musical assez solide avec des études en cinéma, et écriture créative à l'Université de Colombie-Britannique et une formation au Berklee College of Music. Et elle dit que sa plus grande inspiration, c'est la chanteuse country June Carter, que je découvre, évidemment. Non, c'est pas vrai, tout le monde la connaît. Mais c'est d'ailleurs la raison pour laquelle Sherry Mary a décidé de devenir autrice, compositrice et interprète. Et son nouveau micro-album, intitulé Heartbeat, explore l'amour sous toutes ses formes. Donc, le chagrin d'amour, une nouvelle histoire d'amour, une relation durable et aussi l'amour propre. Et si la chanteuse s'inspire de son expérience personnelle, son approche, la composition musicale repose avant tout sur l'empathie et l'observation. Et je pense que c'est la clé, en fait, pour faire de la bonne musique. Je pense que quand ça vient du cœur, on réussit à toucher le cœur des gens. Et quand c'est trop cérébral, ben ça reste qu'on bouge la tête, tout simplement. Et pour cette pièce-ci, elle s'est lancée le défi de revenir à l'essence même du country avec une structure seulement en deux accords. Et ça, c'est un super de beau défi en soi. Je suis vraiment, vraiment

Eh oui, vous êtes toujours à l'écoute de Minotan. C'est un grand retour, en fait, pour le collectif Negamo Mamouetoun, dont le nom signifie chanson rassembleuse. Et ce projet, c'est d'abord l'histoire d'un rêve partagé il y a presque 10 ans entre Alan Côté, de Petite-Vallée, et Florent Volant, de Manioténam. Et c'était une vision... en fait, la vision initiale était simple, mais très puissante. Rassembler des artistes autochtones et allochtones le temps de quelques chansons. Et aujourd'hui, je peux enfin vous dire que l'album est sorti. On vous en avait parlé il y a quelques semaines quand on avait reçu les premiers extraits. Donc, 5 artistes autochtones, 4 artistes allochtones parmi ceux-ci, Mimi Oboumsawin, Paco, Sandrine Mas et Willows. Donc, ces artistes-là ont quitté leur quotidien pour se réunir ensemble en résidence de création à Valcourt, Malioténam et Petite-Vallée. Et le résultat, c'est l'album Mamoui, qui signifie tout simplement « Ensemble ». Ça a été sous la direction musicale du talentueux guitariste atikamekw Ivan Boivin-Flamand et direction artistique de Guillaume Arsenault. Le collectif nous offre 13 nouvelles chansons folk qui entremêlent le français et les langues autochtones. Donc, Negamo Mamouetoun partira en tournée à travers le Québec avec des dates jusqu'en octobre 2026. Donc, on vous présente ce soir 2 extraits du nouvel album qui s'intitule Mamoui. Voici Guillaume Arsenault, mais d'abord Mimi Oboumsawin et Louane Larobina et leur pièce Maison.

C'était Shanghai Blues du grand Robbie Robertson. Vous êtes toujours à l'écoute de Minotan sur ICI Musique en ce vendredi soir. Peu importe, vous êtes où, sur l'île de la Grande Tortue ou quelque part sur la planète. Je suis vraiment content de vous accompagner ce soir. On poursuit maintenant avec une sélection qui prouve une fois de plus que la scène autochtone connaît pas vraiment de limite de genre. On va entendre Chouchou. Oui, Chouchou avec Carter Mounia, précédé par Handsome Tiger avec Better Days, mais pour l'instant, le producteur électro Boogie the Beat et sa pièce Mino Pima des Iwin. Donc, plusieurs Mino Pima des Iwin. C'est une bonne vie ce soir et c'est une bonne soirée.

qui est un artiste qu'on aime beaucoup à Minotan et qui, depuis plusieurs années, redéfinit la scène hip-hop canadienne avec beaucoup d'ambition. Et si on le connaît bien en tant que musicien, on devrait bientôt le redécouvrir, mais cette fois-ci derrière la caméra. Parce qu'il est retourné dans sa communauté. Je vous rappelle qu'il vient de la nation Isla, en Colombie-Britannique. Et sa mère lui a raconté l'histoire de la route des larmes. Et ça, c'est un tronçon de route tragique au pays où il y a eu énormément de femmes autochtones disparues et assassinées sur cette route. Là. Et Boslin a compris que certaines histoires demandaient des images. Il s'est donc laissé aller à la réalisation d'un court-métrage intitulé Griff Goodbye, actuellement en post-production. Donc, c'est quelque chose qu'on devrait vous reparler éventuellement quand ça va être prêt. Donc, sur sa page Instagram, il a écrit un post assez intéressant. Il dit qu'il y a des histoires qu'on peut pas simplement chanter. Donc, j'ai pensé que je devrais faire un album ou écrire des singles plus tôt, mais en fait, cette histoire de mes parents, de ma culture et de mon peuple méritait mieux. Et ça, son post est assez frappant, donc j'ai très hâte de voir ce projet-là. Mais pour l'instant, on écoute une de ses chansons, un de ses derniers titres, A Floating Axe Head. Voici Boslin.

musique, mais son père était DJ de mariage et lui a transmis son amour de la musique pop en lui offrant une première guitare. Et c'est souvent un classique, ça. Je me souviens de tous les artistes qui m'ont raconté ces anecdotes de fameuses premières guitares. Et lui, son parcours musical a basculé en 2019, alors qu'il a remporté le prestigieux concours Tiny Desk Contest de NPR, devant plus de 6000 candidatures quand même. Et ce qui a frappé les juges, ça a été sa capacité à transformer l'intime en quelque chose d'universel avec sa chanson « Erase Me ». Alors, Quinn, c'est un homme transgenre, et à travers ses chansons, il documente avec douceur sa transition, ses relations familiales et son héritage autochtone. Donc, il utilise le storytelling comme un exutoire pour parler de ses propres expériences de vie et celles des personnes qui l'entourent aussi. Donc, il aborde beaucoup les thèmes tels que la toxicomanie, l'alcoolisme et les relations familiales imparfaites. Et on vous le présente ce soir avec un morceau dédié à sa mère, qui est une œuvre qui explore l'héritage et la résilience. Donc, voici Quinn Christopherson avec la pièce « Reading ».

C'était l'excellente chanson Runaway de AMPM. Toujours un plaisir de passer ces vendredis soirs avec vous. C'est un privilège même que je vous dirais. Je veux remercier l'excellente équipe derrière Minotan, le grand réalisateur Alexis Caron, alias DJ Caron. Et cette semaine, je veux vraiment remercier Nicolas-Vincent Bouchard qui était là depuis le tout début de l'aventure et c'est lui qui a fait la recherche. Donc merci infiniment à Nicolas. Évidemment, productrice au contenu, Yolaine Modette, je te salue, je te remercie du fond du cœur. Au micro, c'était moi-même, Samian. Et on se donne rendez-vous la semaine prochaine pour une prochaine édition des Minotan. Et j'ai très hâte. Alors d'ici là, passez une belle semaine. Kichimiigwech. Bye bye.

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Ce matin, je reçois en entrevue la star française qui s'en vient en spectacle ici, Aurel San. Aussi gros plan sur Rubio, on prend des nouvelles de Charlotte Cardin. Alors, avez-vous les bases?

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1: On découvre magie, non pas la magie de Luc Langevin, Alain Choquette ou David Copperfield. C'est plutôt l'artiste français qui s'appelle Magie, un artiste qui vient tout juste d'éclore. Il a évolué sous différents noms depuis ses débuts en 2019. Il propose une musique introspective. Au début, il était dans le rap. Ensuite, il a exploré l'hyperpop. Maintenant, il s'est un peu calmé. Mais sa musique est toujours à tendance maximaliste. Voici Magie.

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1: Une nouveauté d'un trésor caché de notre scène locale. Shaina Hayes, autrice, compositrice, interprète canadienne, dont la musique allie clarté folk-pop avec chaleur du country. Elle habite dans un petit village rural en Gaspésie, endroit où elle a grandi. Elle y exploite une ferme, d'ailleurs elle est agricultrice. La terre est une force fondamentale dans sa vie. On entend ça dans sa musique, dans ses rythmes, c'est très ancré. Elle a fait paraître deux albums et la qualité de sa musique lui a permis de faire des premières parties pour les Bar Brothers, pour Ellie Sapie, aussi pour le populaire groupe indie rock américain The War on Drugs. Shaina Hayes revient tout juste d'une petite tournée européenne avec les Bar Brothers justement et elle propose ces jours-ci une nouvelle chanson. Une chanson où elle a voulu explorer l'idée quand on s'exprime avec même la plus grande éloquence, on ne dit pas toujours tout, on ne montre qu'un petit aperçu de ce qui se passe réellement à l'intérieur de nous. Donc, elle nous raconte ce qu'on

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1: Gros plan sur une artiste chilienne qui fait pas mal jaser. Elle s'appelle Rubio. Elle a commencé comme batteuse dans un groupe punk. Elle fait sa marque en solo depuis environ 10 ans. Rubio dit être une fille agitée. Donc, elle est dans l'agitation. Elle aime faire du bruit. Elle a donc une envie de faire du bruit, bien sûr, sur une scène, mais aussi dans sa vie à elle, même dans des musées, dans des bibliothèques. Elle a dû se faire dire « tchut » très souvent. Son alliage musical est une preuve de sa curiosité, de son envie de bouger. Donc, c'est électro, c'est indie pop, c'est chill wave, c'est ambiant aussi. Elle dit qu'elle est un peu solitaire, très existentielle et que tout ça teinte sa musique. Voici une chanson de cet ovni, Rubio.

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1: On prend des nouvelles de notre Charlotte Cardin nationale. Le nom de la chanteuse québécoise est sur toutes les lèvres ici, bien sûr, mais aussi de l'autre côté de l'océan Atlantique. Elle vit d'ailleurs maintenant à Paris. En février dernier, Charlotte Cardin a remporté le très prestigieux prix de l'artiste féminine de l'année aux Victoires de la musique, qui est l'équivalent de notre gala de la disque, mais en France. On a pu la voir plus tôt cette année à la Semaine de la mode à Paris, où elle était de plusieurs tapis rouges. Elle était au Festival de Cannes. Et sur le plan musical de sa carrière, ce qui nous intéresse le plus, Charlotte s'implique aussi auprès des jeunes artistes en France. Elle a été choisie comme marraine d'une cohorte de la Star Academy. Elle accompagne donc de jeunes chanteurs de l'émission. Et elle sera en tournée pas mal tout l'été en France, bien entendu, mais aussi en Espagne, aux Pays-Bas, en Suisse, en Roumanie, en Belgique, en Pologne, en Hongrie, aussi au Maroc. Et comme si c'était pas assez, Charlotte a atteint un palier supérieur, peut-être le plus important de la francophonie. Elle s'est produite au Stade de France. Charlotte Cardin a été invitée par nul autre que Aya Nakamura pour faire une prestation avec elle. C'était un moment de grâce pour Charlotte Cardin. On écoute sa nouveauté qui s'appelle « Take Me Back ».

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1: Une nouveauté désinvolte de D'accord Simon. D'accord Simon, c'est un Français originaire de Lyon. Il dit qu'il a le cœur en vrac et la ville en bandoulière. Il aime Julian Casablancas, des Strokes, il aime Oasis, Fountain D.C. et ça s'entend. Il est actif depuis 2 ans. Ses chansons dévoilent une plume spontanée nourrie à l'encre des tourments amoureux. Sa plus récente chanson est parue plus tôt ce printemps. Elle est portée par une énergie pop-rock brute. Le titre est une urgence frontale, un message

Pour revivre notre émission ou des segments de notre émission, vous allez sur Radio-Canada Audio. C'est tout simple. Par exemple, si vous voulez entendre la chronique d'Héloïse Léveillé-Chagnon qui nous faisait plonger dans la scène indie rock de New York, eh bien, ça se passe sur Radio-Canada Audio.

0: minutes, restez là et montez le son parce que je vais recevoir nul autre qu'Aurel San à l'émission.
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1: C'est une minute qui s'en va danser au musée. Oui, dans quelques instants après l'émission, je m'en vais à Ottawa. Je vais être DJ au musée de la nature, le musée canadien de la nature à Ottawa. Je l'avais fait déjà il y a quelques semaines. C'est vraiment une expérience super. Si vous êtes dans la région, venez. Je pense qu'il reste encore quelques billets, pas beaucoup, mais vous avez peut-être encore la chance de mettre la main sur un billet pour vivre les nocturnes au musée de la nature. Donc, c'est après les heures d'ouverture, comme si on s'infiltrait dans le musée de façon illégale, mais c'est légal, ne vous inquiétez pas. Donc, le musée est ouvert, on peut visiter les expositions, mais on peut surtout aller d'une salle à l'autre. Il y a différents DJ, différentes ambiances musicales, les gens sont déguisés. Là, c'est vraiment place aux couleurs, donc les gens vont être habillés de façon hyper colorée, ça va être très arc-en-ciel. Moi, je ne vous dévoile pas le punch, mais je porterai un costume à la fois hyper coloré et lumineux. C'est assez spectaculaire, merci. Et donc, je serai DJ avec DJ Hiro au Musée de la Nature. J'ai super hâte.

Orelsan s'en vient à Montréal. Orelsan, c'est ce rappeur star français qui roule déjà depuis longtemps et il s'en vient remplir le Centre Bell dans le cadre des Franco de Montréal. Je vais recevoir dans quelques secondes Orelsan en entrevue ici même à l'Effet Pogonat. J'ai super hâte de lui parler. Il a lancé un nouvel album et un film qui accompagne l'album, le film Yoroi, qui sera présenté d'ailleurs le 10 juin à Montréal à 19h. Donc, c'est une projection spéciale au Monument National en présence d'Orelsan. Si vous êtes chanceux, vous pourrez donc assister au film d'Orelsan avec lui. Mais juste avant de parler à Orelsan, on écoute une de ses nombreuses collaborations très réussies. C'est la chanson qu'il a réalisée avec Pharrell Williams, Dernier Vers.

0: Il est né en 1982 en Normandie, un endroit où il y a toujours autant de pluie, mais il fait quand même beau. Il transcende le rap français depuis 2 décennies. Il construit une œuvre multiple qui allie musique, documentaire, cinéma. Il remplit les stades, secoue les cœurs. Il a vendu des millions d'albums. Ce fan fini de culture japonaise est tout sauf basique. Il a vécu la pluie et le soleil levant. Il a entendu le chant des sirènes, tenté la fuite en avant. Mais quand on l'écoute, la fête n'est jamais finie. Alors qu'il s'en vient en spectacle au Centre Bell, au Franco de Montréal, je rejoins Aurel San. Salut Aurel San.
1: Salut, ça va? Merci pour cette intro, c'est trop sympa.
0: Et merci de nous accorder quelques minutes alors que tu reviens à Montréal. Déjà, quel est ton lien avec ton public québécois, Aurel San? Est-ce que tu connais ton public québécois déjà?
1: C'est une bonne question. C'est juste que j'aime trop Montréal, souvent des messages de gens qui disent quand est-ce que tu reviens au Québec. J'aime trop globalement le Québec, quoi. J'y ai été pas mal de fois quand même dans ma vie. Mm-hmm. Après le lien avec le public, il est un peu cassé là, faut que je répare. Je suis pas venu depuis 8 ans.
0: Exact. Et là, tu vas proposer un gros spectacle. Le Centre Bell, c'est une des plus grosses salles au Québec. Est-ce que tu as un concept particulier? Est-ce que tu débarques avec l'artillerie lourde?
1: Ouais, complètement. Je viens avec la scéno, avec la scéno des festivals, je viens avec les musiciens. Donc globalement, on va quand même faire le show comme on fait en France, en festival. On peut pas faire exactement le même qu'en salle parce que c'est trop de bateaux. Mm-hmm. Mais ça va être trop bien. Et puis ça fait 8 ans que je suis pas venu, donc j'ai vraiment envie de faire un show cool. Je joue des anciens morceaux. Mm-hmm. Et je joue, en fait, le show, c'est un spectacle qui est lié au film Yoroi.
0: Oui. Le film qui est lié à l'album La Fuite en Avant.
1: Voilà, c'est ça, exactement. Mais en gros, enfin, c'est lié au film, comme tous les spectacles sont liés à l'album du spectacle, quoi. La dernière fois, c'était Civilisation. Oui. Et là, c'est la tournée autour de La Fuite en Avant. Mais je joue quand même. En plus, là, c'est le show festival, donc je joue un paquet de vieux morceaux, quoi.
0: Et je parlais de la culture japonaise que tu adores. D'ailleurs, ton nom de scène vient de là. Elle te vient d'où, cette passion pour la culture nippone?
1: Bien de quand j'étais petit, des dessins animés, des films, simplement, de tous les mangas que je regardais. Et puis, petit à petit, j'ai commencé à m'intéresser plus à la culture japonaise globale. Ouais. Mais bon, à la base, ça vient des dessins animés.
0: Et tu dis que la culture japonaise te ressemble, que les contradictions du Japon sont aussi tes contradictions. Et tu dis qu'il y a quelque chose de calme et de fou, de technologique, mais aussi des prix de nature. Ces contrastes-là, tu les vis, toi, Aurel San?
1: Ouais, complètement. J'ai l'impression que c'est ma personnalité, quoi. Ouais. À la fois timide et comment dire, extraverti. À la fois, il y a beaucoup de concepts que j'aime bien dans la culture japonaise. Les concepts de, je sais pas, de peu éclairé, les concepts de je sais pas, tu vas voir par exemple dans les mangas, il y a énormément de, je sais pas, c'est un art fou, il y a énormément de travail de narration, il y a énormément de travail de scénario, et en même temps des fois tu vas avoir un truc hyper sérieux et derrière va y avoir un humour complètement absurde, et il y a de tout qui existe. Et c'est quelque chose où, par exemple, tu vas à Tokyo, à la fois c'est une ville géante, c'est le bordel, et à la fois c'est hyper bien organisé.
0: Ouais.
1: Et je crois que c'est ça où je me retrouve dedans, quoi.
0: T'es comme un chaos organisé, Aurel San.
1: Ouais, un peu ça, un mélange de, même un mélange de névrose et de, et en même temps de, on a l'impression que ça se passe bien à l'extérieur. C'est un peu ça que je ressens au Japon.
0: Oui.
1: Mais puis après, il y a trop de trucs que j'aime bien, tout simplement, sans être trop philosophique, que ce soit des marques de vêtements, à la mode, à l'esthétique, aux voitures, à tout ce que tu veux. J'aime beaucoup ce pays, quoi.

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0: Et dans les contrastes qui font ton œuvre, il y a ce contraste toujours entre mélancolie et parfois des chansons qui sont très dansantes peuvent avoir quand même cette trame mélancolique. Est-ce que la mélancolie, cet état de mélancolie t'inspire ou te nourrit comme artiste?
1: Ouais, complètement. Et en plus, moi, la musique que j'aime, c'est la musique mélancolique, je
0: Ouais,
1: crois.
0: comme quoi?
1: Franchement,
0: Qu'est-ce que
1: quand
0: t'écoutes?
1: je suis en voiture, je sais pas, là, le premier exemple qui me vient, c'est Lana Del Rey, tu vois. C'est
0: Ah ouais,
1: vraiment de
0: mais
1: la
0: ça c'est
1: musique.
0: mélancolique, oui.
1: Ouais, c'est vraiment ce genre de mélancolie, ou je sais pas, ou même, tu vois, pour prendre un de vos plus gros artistes, pour prendre Drake, par exemple. J'adore les chansons de Drake, un peu mélo, un peu triste, la mélancolie, comment dire, un peu le blues d'être connu, tu vois, ces trucs-là. C'est une sonorité qui me parle, ou tout simplement des trucs que tu retrouves dans la soul. Ou...
0: Oui.
1: Après, j'écoute aussi d'autres morceaux, mais globalement, c'est ce que j'aime. C'est ce que j'aime même, par exemple, chez Stromae, ou quand
0: Oui.
1: il va faire Alors on danse, et que c'est à la fois
0: Oui.
1: triste
0: Ah,
1: et
0: mais
1: dansant.
0: Stromae est passé maître dans cet art-là de faire des
1: Ça.
0: chansons hyper joyeuses dans le ton, mais qui parlent de choses très, très sombres, très noires.
1: Ouais, c'est exactement
0: Ouais.
1: ça, la ciudad, comme ils
0: Oui,
1: disent les
0: exactement.
1: Brésiliens.
0: Ouais.
1: Et c'est vrai que j'adore cette forme de tristesse heureuse, un peu. Et musicalement, j'écoute beaucoup de chansons. Je vais toujours sur les albums écouter les chansons tristes. Genre les Beatles, je vais écouter les chansons tristes.

0: t'as parlé de Stromae, Aurel San. Est-ce que, parce que vous avez quand même fait de très belles choses, la chanson La Pluie ensemble, oui. Et vous l'avez fait en concert, c'était magistral. Est-ce que vous êtes encore lié? Est-ce que vous êtes encore en contact? Est-ce que c'est quelqu'un à qui tu te réfères souvent?
1: Ouais, carrément,
0: Oui.
1: on se parle de temps en temps. Bah là, par exemple, j'ai joué à Bruxelles, il est
0: Oui.
1: venu sur scène, on a chanté La Pluie ensemble.
0: Oui.
1: Donc on se parle de temps en temps. Après, je pense qu'on a tous les deux un truc où on est assez, comment dire, déjà on est assez occupé, je pense qu'on est assez timide et réservé,
0: Oui.
1: donc
0: Oui.
1: mais on s'envoie des messages, on s'appelle, c'est de temps en temps, quoi. On
0: Et
1: reste en contact.
0: vous restez en contact. Il y a un thème qui revient aussi sur ton album, ton plus récent album, Aurel San, c'est la paternité. Je sais,
1: Oui.
0: pour en avoir parlé avec plusieurs artistes, souvent les artistes ont peur, en devenant parents, d'avoir une panne d'inspiration ou d'avoir plus de mal à créer. Est-ce que tu as vécu cette peur-là, toi, avant de devenir papa?
1: Non, pas de la panne d'inspiration. Moi, j'ai pas trop peur de la panne d'inspiration en général. C'est juste, je pense, j'ai fait le choix sur cet album de parler de certains sujets qui vont pas forcément parler à tout le monde. Ou en fait, par exemple, j'ai fait un morceau sur la grossesse
0: Ouais.
1: qui s'appelle 2 et demi,
0: Ouais.
1: et je voulais faire un morceau sur la grossesse qui change un peu de la comédie qu'on voit dans tous les films. Ah, ça se passe mal, elle a envie de manger des fraises, elle est
0: Ouais,
1: insupportable. J'avais pas
0: ouais.
1: envie de faire ça.
0: Ouais.
1: J'avais plus envie de faire un truc un peu plus réaliste, un peu plus actuel, un peu plus parler de ce ressenti où on est dans un cocon, un peu aussi un peu désamorcer toutes les peurs qu'on peut avoir par rapport à ça. Et après, j'ai quand même fait une chanson sur la peur de la paternité. Mais globalement, c'est un peu ce que je voulais faire, donc ça m'a inspiré. Après, je pense que j'ai fait le choix de me dire, ça, franchement, la chanson sur la grossesse, je pense que tu me la mets quand j'ai 17 ans, c'est le cafard, quoi, je pense.
0: Clairement, ouais.
1: Je pense que pour des gens qui ont vécu cette période, et je trouve qu'il y a quand même une émotion qui est intéressante dedans.
0: Oui.
1: Et du coup, j'avais envie de ça. Donc, c'est plus, pas une peur, mais bon, c'est vrai que même il y a des trucs sur l'album ou des fois par rapport aux enfants et tout, ça peut être un peu plus naïf ou ça peut être un peu plus des sentiments premier degré. Mais je trouvais que c'est ce que j'avais envie de raconter parce que c'est aussi ce que je vivais à ce moment-là. Et je trouve que des fois, c'est bien aussi de sortir du côté un peu cynique, un
0: Ouais,
1: peu
0: ouais.
1: raconter d'autres choses, quoi. Et souvent, les gens qu'on. Et puis en plus, c'est l'inspi que j'avais à ce moment-là, tout simplement, parce que
0: Ben oui,
1: pendant
0: c'est
1: deux
0: ça.
1: ans, j'étais
0: C'est ce que tu
1: là-dedans et je me
0: vivais,
1: suis
0: ouais.
1: dit, c'est ça mes notes, je pense à ça, vas-y, je fais ça, et puis voilà.

0: chansons sont courtes.
1: Est-ce que tu écris quotidiennement? C'est quoi ton horaire de création, Orelsan?
2: Bah, j'écris pas quotidiennement des morceaux, parce que quand je suis en tournée et tout, je me concentre vraiment sur la tournée. C'est un peu dur des fois d'écrire et de monter sur scène. Après, ça t'embrouille un peu le cerveau quand faut se rappeler de je sais pas combien, 50 textes.
1: Oui.
2: Et donc du coup, et puis des fois, faut juste se reposer parce que c'est un rythme assez soutenu. Mais je prends toujours des notes, ouais. J'ai toujours
1: Ouais.
2: des inspirations.
1: Donc tu es toujours quand même en train de noter soit des idées, des flashs, des mots.
2: Ouais, c'est ça, je
1: Oui.
2: note plein de trucs, et puis dès que j'entends de la musique, j'ai envie d'en faire aussi, donc je fais ça.
1: Est-ce que tu as l'impression que Orelsan, donc ce nom de scène que tu as choisi, te permet justement de faire une coupure entre ta vie publique et Aurélien, l'homme qui est derrière? Est-ce que tu as l'impression de devoir séparer ce personnage public de ta vie privée?
2: Je sais pas trop, dans le sens où Orelsan, c'est moi, je veux dire,
1: Ouais,
2: même dans la vie de tous
1: c'est
2: les
1: pas un
2: jours, c'est pas,
1: personnage, non.
2: en fait, c'est pas un perso, même si dans le film, c'est complètement un personnage, mais
1: Ouais.
2: justement, c'est là où on voulait jouer avec la limite, bon, c'est un peu arty, mais en même temps, comment dire, à partir du moment où tu fais une chanson, ça devient de la fiction, c'est plus la réalité. À partir du moment où tu vas mettre une émotion en musique, voilà, elle est imprimée. Et à partir du moment surtout où tu vas commencer à mettre de l'humour, à grossir le trait, ça devient de la fiction. Donc forcément, ce que les albums d'Orelsan, chaque chanson, sont pas forcément ce que je pense. Ça va plus être comment dire, une métaphore de choses qu'on puisse passer dans ma tête, mais globalement. Quand on prend mes albums et quand je pense que si on tire un peu, grosso modo, ce qui se passe au milieu, on comprend plus qui je suis. Et après, la vie privée, bah, ça, après, chacun son truc, quoi. C'est toujours un peu un mélange. J'ai fait un documentaire où on voit toute ma famille, on
1: C'est
2: voit ma
1: vrai,
2: femme et
1: mais
2: tout.
1: oui.
2: Et en même temps, on n'a pas trop d'infos sur eux non plus. Je passe pas de photos de mon fils pour l'instant, tu vois. C'est quelque chose que je fais pas, mais je veux dire, chacun est libre de faire ce qu'il veut. Et du coup,
1: C'est intéressant ça quand même parce que oui, tu protèges donc ta vie privée d'une certaine façon et en même temps, ton métier étant très public, comme tu le dis, ce documentaire où on te voit dans ta vie, donc il y a quand même des vases communicants là entre tout ça.
2: ouais, complètement.
1: Ouais.
2: Je suis toujours entre les deux, quoi.
1: Ouais.
2: J'ai l'impression que je trouve à peu près le bon juste milieu,
1: Ouais.
2: tu vois. Parce que, en fait, c'est tellement lié. Et puis, des fois, je fais des chansons intimes. Et puis, juste des fois, en fait, les gens, ils sont autour de moi. On a envie de s'impliquer et tout. Et puis, c'est intéressant. C'est ça que j'ai envie de raconter.
1: Oui.
2: Donc, j'essaie de trouver juste milieu. J'ai l'impression que j'arrive à trouver. J'ai aussi l'impression que le perso que, comment dire, l'image que les gens ont de moi ressemble à ce que je suis, donc du coup ça permet aussi d'être à l'aise aussi là-dedans, quoi, j'ai l'impression.
1: Oui, même en te parlant comme ça, j'ai l'impression d'entendre tes chansons, même ta voix parler pas si loin de ta
2: Ouais, que
1: façon
2: quand je
1: de.
2: rappe.
1: Oui,
2: Non, c'est
1: exactement.
2: vrai.
1: Oui, c'est pas très loin.
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0: Parle-moi de Thomas Bangalter, Orelsan.
1: Ouais.
0: Ça, c'est sûr que ça avait excité tout le monde quand on a vu que tu avais cette collaboration avec la moitié de Daft Punk. C'était
1: ouais.
0: comment travailler avec lui?
1: C'était fou. Franchement, c'était un rêve. Déjà, le fait de qu'il accepte et je lui ai montré le film et il a bien aimé le film. Il a trouvé ça super. De l'idée de faire le générique. Donc, du coup, on s'est posé en studio. On a passé 3-4 jours en studio. Et puis, en fait, déjà, on s'est bien amusé parce que, bah, il est super cool, quoi.
0: Oui.
1: Évidemment, il a plein d'anecdotes et surtout, il est ultra pertinent sur,

0: des visions de la musique, sur l'art, sur... C'est la première fois où genre j'écris des textes et que genre quelqu'un me fait des retours où vraiment je me dis, ah ça j'y avais pas pensé,
1: Ah.
0: il a pris des bouts de texte qu'il a dit tu pourrais mettre dans cet ordre-là. En fait, et c'est là où j'ai compris aussi, enfin après c'est un duo Daft Punk qui fonctionne avec lui et Guyman, mais en tout cas Thomas il a ce truc de structure, ce truc de vraiment penser les morceaux et ça s'entend. T'écoutes des morceaux des Daft en fait, même si t'as des boucles qui reviennent parce que c'est le style de musique, mais au final les structures sont tellement bien que tu t'ennuies
1: Oui,
0: jamais. Et je pense qu'il y
1: exact.
0: a ce truc d'aller beaucoup plus loin dans la structure, même après dans, je parle même pas de la, comment dire, l'oreille qu'il a pour distinguer les synthés et tout ça, c'est juste fou.
1: Et
0: Donc voilà, c'était vraiment une collab incroyable, quoi.
1: c'est intéressant ce que tu as dit sur justement le regard qu'il posait sur ta création, sur ton texte. Et ça doit être super bénéfique, ça, de se faire parfois brasser un peu la cage par un autre artiste qu'on respecte, qui t'amène à voir les choses différemment. C'est nécessaire, ça,
0: Ouais,
1: j'imagine.
0: complètement. Bah ouais, c'est ça. Et puis c'est que pour le meilleur du morceau et tout. Moi, j'aime bien ça. J'aime bien avoir des fois des partenaires aussi qui arrivent. Mais en fait, souvent, tu as des gens, tu fais écouter le morceau, ils vont dire ouais, je sais pas, parce que finalement, je fais plus de mauvais morceaux que de bons morceaux. C'est juste, je les sors pas.
1: Dans le
0: Mais
1: lot,
0: du coup, c'est juste, je les sors pas, je les garde chez moi. Et du coup, mais c'est rare d'avoir des gens qui vont dire, ah ok, je pense ça, c'est pas mal, mais si tu fais ça, ça, et tu vois, qui trouve la solution. Plutôt que juste le feeling
1: oui.
0: de c'est pas ouf que n'importe quel auditeur lambda pourrait avoir, quoi.
1: Mais il a, oui, effectivement, cette précision et cette intelligence, Thomas
0: Oui, c'est
1: Bangalter.
0: ça. C'est
1: Oui.
0: vraiment de l'intelligence globale de musique. Et puis en plus, lui, c'est un gros passionné de cinéma et tout, donc on a plein de sujets de discussion, quoi.
1: Alors, on va écouter ce morceau que t'as fait, Orelsan, avec Thomas Bangalter, la moitié de Daft
0: Yes.
1: Punk. Il faut que je le dise parce que là,
0: Merci.
1: les gens ne te voient pas, ils t'entendent à la radio, que tu portes un chandail de hockey pour
0: Ouais.
1: l'occasion parce que tu t'en viens à Montréal.
0: Exactement, des Canadiens.
1: Des
0: Parce que
1: Canadiens de
0: j'ai
1: Montréal.
0: fait une vidéo pour
1: Ouais.
0: mon Insta où j'ai mis le maillot et je l'ai pas enlevé pour les
1: Non, non, puis c'est
0: interviews.
1: un excellent choix. Ça, si tu portes un chandail des Canadiens de
0: Je
1: Montréal, t'es sûr de gagner le cœur de tout le monde à
0: suis là
1: Montréal.
0: aussi,
1: Oui.
0: je suis des remparts
1: Ah,
0: de
1: ben oui,
0: Québec.
1: de Québec. Orelsan, tu seras donc à Montréal le 11 juin dans le cadre des Franco de Montréal. C'est au Centre Bell ton spectacle. Merci beaucoup d'avoir discuté avec moi.
0: Merci à vous, je suis trop pressé. Franchement, je suis trop pressé de venir. J'enlève pas mon maillot d'ici
1: Non.
0: là.
1: C'est ça, parfait. Ça risque de sentir mauvais, mais au moins, tu vas être dans le ton.
0: J'en
1: Merci beaucoup.
0: achète un autre dès que j'arrive.
1: Merci beaucoup, Orelsan.
0: Merci.
1: Ciao.

Après avoir vécu cette rencontre avec Aurel San, discussion super chouette, vraiment, c'est un gars très, très, très intéressant, au parcours aussi, super inspirant. Aurel San, on se retrouve dans quelques instants avec la musique d'Angèle, Justice, Juliette Armanet et Sophie Tucker.

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1: Un bonbon qui se roule dans le sable, déchire sa robe, a le vent dans les cheveux. Un bonbon total année 2000. Aujourd'hui, on retourne il y a un quart de siècle pour replonger dans l'œuvre de Destiny's Child. C'est au printemps 2001 que sortait le troisième album de Destiny's Child, Survivor. Une période de profonde transformation pour le groupe R&B américain mené par, bien sûr, Queen Bee. Beyoncé. Le groupe avait alors perdu deux de ses membres d'origine et même une membre de remplacement. Et là, la machine à rumeurs s'était emballée et une station de radio, un animateur radio avait dit, a fait une blague en ondes en disant que les chicanes du groupe, ça ressemblait à la télé-réalité Survivor. Beyoncé n'était pas réjouie, elle n'a pas aimé la plaisanterie, mais elle a décidé d'en faire une chanson. Et donc, c'est devenu la chanson Survivor. Alors, ça a été un énorme succès et un joli pied de nez à cet animateur de radio qui avait

Survivor, le pied de nez de Destiny's Child à ceux qui disaient qu'il y avait trop de chicanes dans leur groupe. C'est comme ça que se termine l'effet Pogonat pour cette semaine. Merci à ma fabuleuse équipe, Amélie Arel-Dubeau, Olivier Boisvert-Magnan, Héloïse Léveillé-Chagnon, Alexandre Demers, Mathieu Valiquette, Mélanie Vien. Je vous souhaite une superbe fin de semaine et je vous retrouve lundi matin, même heure, même poste. C'est Claudine qui s'en vient avec son manège dans quelques secondes. Ciao!

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2: Yeah.

Oyez, oyez, oyez! Ça y est, nous sommes enfin entrés dans le mois porteur de l'été. Osez, osez, osez se laisser aller dans ce mois porteur d'éclats de joie. Osez, osez, osez, alors que le jour s'est levé très tôt en cette matinée. Osez commencer. Amorcer ce début d'été avec faste et avec intensité. Oserais-je? Pourquoi pas? Car, en osant, j'ai envie de croire que l'été sera éblouissant. Oser comme j'ose, j'oserai, que j'osasse, que j'eusse osé, nous osâmes, que nous osassions. Oh oui, osons!

Bonjour, Francis Redo au micro. Nous sommes le samedi 6 juin 2026. Avec des piles chargées à bloc, si tôt le matin, quelle histoire! Eh oui, si on est pour s'empêcher de faire vibrer nos cœurs, hein, maintenant qu'est apparu le mois de juin, on est mal barré. Je vous souhaite, pour les jours qui viennent, pour les mois qui viennent, tant d'instants vibrants, mais aussi, évidemment, tant d'instants de calme.

On vient tout juste d'écouter un clair de lune de Mélanie Bonis, inspiré d'une musique de Gabriel Fauré, évidemment, et c'était Claudine Simon au piano, et juste avant, le prélude de la suite bergamasque, et Marie-Pierre Langlamet à la harpe. Eh bien là, oui, c'est le début du début du début de l'été. Oui, c'est l'heure. Et il est important de se le rappeler, chaque seconde compte.

0: Bonjour, ici Nathalie Papin-Gagnon. À Cuba, la suspension des paiements par carte Visa et Mastercard entre en vigueur aujourd'hui. En raison des sanctions américaines qui touchent l'île, la banque qui traitait les transactions effectuées à Cuba a mis fin à son partenariat avec la banque centrale du pays. Par ailleurs, des transporteurs comme Air Transat et WestJet ont prolongé la suspension de leurs vols vers l'île. Les importations de bétail en provenance du Texas sont suspendues temporairement. L'Agence canadienne d'inspection des aliments a pris cette décision après la découverte d'un veau infesté par une mouche parasite dont les larves se nourrissent de chair. Les autorités précisent que cet insecte n'est pas présent au Canada et qu'il ne survit pas aux hivers canadiens. À Québec, la députée conservatrice Maïté Blanchette-Vézina a finalement obtenu les consultations qu'elle réclamait de la ministre de la Santé, Sonia Bélanger, sur le projet de loi sur les boissons énergisantes. Elles sont ainsi parvenues à négocier une voie de passage afin de ne pas bloquer la progression du projet de loi à quelques jours de la fin de la session parlementaire. Et Environnement Canada s'attend à un été plus chaud et plus sec que la normale cette année. L'agence fédérale avertit que ces conditions vont considérablement augmenter les risques de vagues de chaleur et d'incendies de forêt, d'autant plus que les experts ne décèlent pas de signal clair qui leur permettent d'entrevoir des pluies plus importantes que la normale. Voilà, c'était les informations. 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
8: Décidément, il y a quelque chose de déréglé quand arrive la nouvelle saison, quand arrive juin. Et je suis pas mal sûr qu'on est unique sur la planète quand arrive juin. Il me semble. Parce que quand ça se produit, on vire capot. Oui, et pas juste nous, la musique aussi. Oh, ça a du bon sens. Bon, bref, il est important de régler les choses. Il ne faut pas être déréglé, il faut être réglé. Alors réglons nos horloges, à nouveau. Refais-le, réglons nos horloges.

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Francis Redé, au micro déréglé et avec vous. Et je vous rappelle que dans les saisons de Francis, il y a beaucoup de saisons. Plusieurs saisons. Mais celle-ci est pas comme les autres. C'est une saison hâtive. Oui, hâtive car on a trop hâte de faire tout ce qu'on peut comme si c'était une saison qui avait une durée d'un an, alors qu'on a seulement 2 mois pour vivre tous ses souhaits. On a hâte de tout, finalement. Et on voudrait réaliser en 2 mois ce qui prendrait un an. C'est énorme. On veut bouger, on veut s'arrêter, on veut jouer, on veut changer. On veut décorer, on veut déménager, on veut voyager. On veut s'aimer, on

veut rigoler, on veut se reposer. Ah, oh, ça, c'est fatigant, ça, oui. Oui, c'est fatigant de se reposer. C'est fou parce que, avec cette saison-là, on a juste hâte. Et puis, la musique aussi, elle a hâte, très souvent. Mais, elle a hâte aussi, la musique, de se déployer quand il faut pour un brin s'apaiser.

Ah ouais, la musique aussi est là. On a écouté des musiques de Enrique Oswald, de Lorindo Almeida, de Gioachino Rossini et d'Isaac Albéniz. Je ne sais pas s'il pleut chez vous, là. Ça se peut, parce qu'il est grand, le pays. Partout, il peut y avoir soit du soleil, soit de la pluie. Mais si aujourd'hui, il y a des gouttelettes, hein, voici des soupçons de notes pour les colorer. Et s'il fait soleil, tiens, vous devriez voir dans cette musique les formes des rayons. Même pas besoin de lunettes pour s'en protéger.

On vient d'écouter une romance du compositeur David Reinecker. Et juste avant, il y a eu « La beauté du diable » de François Dompierre, interprété par Angèle Dubois. Là, je n'ai qu'une chose à vous dire. Et là, je ne vais pas le répéter. Hein. Tenez-vous-le pour dit. Cette chose que je veux vous dire, c'est ceci. Hein? Bon, regardez bien là. Là, je vais vous le répéter, mais soyez attentifs, car le propos est très, très, très pertinent. Tournez-couti, tournez-titi, le titot, les tons, tatit, les tat, les tons.

On vient d'écouter le pianiste Chen Kai qui interprétait tout d'abord une scène de la vie quotidienne, musique d'Edvard Grieg, puis un nocturne de Tchaïkovski. Et là, je vais prendre une chance. Puisqu'on vient d'écouter une musique de Tchaïkovski, je prends la chance d'espérer que pour les 3 prochaines minutes, vous arrêtiez tout. Que vous cessiez momentanément toute activité. 3 minutes, là, c'est rien. C'est rien, rien, rien. Là. Oui, 3 minutes, que vous preniez le temps de vraiment être à l'écoute de cette courte musique de Tchaïkovski. 3 minutes. Pour vous seul. Hein? Même un samedi matin, là, c'est rien 3 minutes. C'est à peine une minute de plus qu'un avantage numérique pour les Canadiens de Montréal, sans arrêt de jeu et sans les battements de cœur trop intenses. C'est rien 3 minutes. Peut-être en se disant qu'elles vont ajouter une poussière de beauté à votre vie.

Merci, monsieur Tchaïkovski. On a écouté le Preghiera de la suite Mozartiana de Tchaïkovski. Musique de ce compositeur qui voulait rendre hommage à un autre grand compositeur. Et il voulait probablement dire à Mozart qu'il a embelli sa vie. Ouais, qu'il a embelli la vie.

On vient d'écouter une musique qui a pour titre Don Agustin Bardi, musique d'Horacio Salgan, interprétée par Daniel Barenboim au piano et ses amis. Et juste avant, il y a eu une musique qui a pour titre Natalia, du compositeur Maurizio Murcia. 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Zacharie Richard.

On a écouté tout d'abord une musique de Roland Diens, Sol Lassitude, puis une musique de Francisco Chilea, un air champêtre. Comme si on voyait apparaître finalement un marchand qui transporte ses victuailles, mené par son cheval, qu'il appelle affectueusement Momo.

C'était la musique du compositeur Johannes Brahms et l'orchestre de chambre d'Europe et Yannick Nézet-Séguin. Francis Rédé avec vous pour ce début du mois de juin, youpididou, pour ne pas dire yabadabadou.

0: Bonjour, ici Nathalie Papin-Gagnon. L'armée américaine affirme avoir frappé des systèmes de surveillance aériens iraniens, mais aussi des drones lancés par Téhéran en direction du détroit d'Hormuz. L'Iran dit avoir riposté en visant des bases américaines au Koweït et à Bahreïn. Ces événements surviennent au moment où les négociations entre Washington et Téhéran peinent à progresser. Toujours au Moyen-Orient, des frappes israéliennes dans le sud du Liban ont fait au moins 9 morts, dont 3 membres de l'armée libanaise. Israël a aussi appelé à l'évacuation de plusieurs villages en prévision de nouvelles attaques contre le Hezbollah. Malgré un nouvel accord de cessez-le-feu conclu cette semaine, les combats se poursuivent. Le Conseil général du Parti libéral du Québec se poursuit pour une deuxième journée à Sherbrooke. Près de 500 militants libéraux sont réunis pour un premier rassemblement avec leur chef Charles Milliard. Le thème de la fin de semaine est l'économie. Le Conseil général est le dernier grand rassemblement pour les troupes libérales avant les élections du 5 octobre. Et près de 70% des Québécois font des efforts pour réduire l'impact environnemental de leurs habitudes de consommation, selon un nouveau sondage de l'Observatoire de la consommation responsable de l'École des sciences de la gestion de l'UQAM. Toutefois, seulement une petite minorité est consciente des conséquences réelles de ces gestes. Voilà, c'était les informations. 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
6: Vous écoutez Les Saisons de Francis sur Ici Musique et sur l'application Radio-Canada Audio où se trouve la bulle de conversation. Francis Redé au micro et au choix des musiques. Et là, vous allez m'excuser, je dois laisser entrer les fées bonnes. Oui, les bonnes fées, qui tiennent absolument à nous accompagner ce matin. Et je sais pas pourquoi, mais ce serait irrespectueux de ne pas les accueillir, de ne pas leur ouvrir la porte. Alors, bonnes fées, entrez! Vous êtes ici chez vous! Et faut pas les contredire, vous savez, parce que... Pas contrarié non plus, quand même des fils. Oui, allez, qu'on ouvre la porte cochère!

C'était l'entrée des bonnes fées de Tchaïkovski, musique extraite de La Belle au bois dormant. Vont apparaître très bientôt les fêtes nationales, les fêtes de la Saint-Jean. On approche d'un moment festif et il est tout à fait possible qu'on entende quelque part. Samedi soir à Saint-Dilon, il n'y avait pas grand-chose à faire. On a dit, on fait une danse, on va dans Chichibibi. On s'est trouvé un violon, un salon des partenaires. Puis là, la soirée commence, c'était vers 7h30.

On a écouté tout d'abord musique de Brahms, puis des danses villageoises, la première d'Emmanuel Chabrier, puis la seconde de Claude Champagne. Et au village, il y a eu un concert finalement, un peu comme celui qu'on a vécu il y a 2 semaines à Joliette, en compagnie de musiciens, de certaines d'entre vous, il y a 2 semaines, extraordinaire moment, comme d'autres moments. Concert au village, il y aura cet automne avec vous si vous le désirez. Oui, il y aura d'autres moments où on sera déréglés ensemble, comme ce samedi d'ailleurs.

C'était ce rondo en la majeure pour piano 80 de Schubert et interprété par les pianistes Aimi Kobayashi et Kyohei Sorita. Imaginez. Imaginez, là, si vous marchiez, là, puis là, il y a un arbre devant vous. Là. Et dans cet arbre, deux oiseaux sont là. Et ils se mettent tout à coup à chanter. Oui, à chanter. Mais à chanter ceci.

On vient d'écouter des musiques de Claude Debussy, d'Éric Satie, puis de George Gershwin. Soir, un nuage rose transparent là-haut dans l'espace, lent, rêveur et beau. De l'infini surgit la lune doucement. Elle enjolive le soir la demoiselle Caline qui s'apprête, la jolie rêveuse et son ardent souhait de l'âme. Son désir d'être belle. Et elle le crie au ciel et à la terre et à toute la nature. Elle fait taire les tristes jérémiades des oiseaux et reflète de la mer toute sa richesse. D'où le clair de lune se réveille alors.

la cruelle nostalgie qui rit et qui pleure. Soir, un nuage rose transparent là-haut, dans l'espace, lent, rêveur et beau. Heitor Villa-Lobos,

Oh, ce disque, je l'ai tellement écouté, je l'ai tellement usé. Romance pour saxophone, et c'était au saxophone soprano, Branford Marsalis, et le English Chamber Orchestra qui interprétait des musiques de Heitor Villa-Lobos et de Claude Debussy. À tout moment, ces musiques font du bien.

On a écouté tout d'abord le pianiste Stephen Hough et Somewhere a Voice is Calling, musique d'Arthur F. Tate. Puis il y a eu des musiques de François Couture et Constatation et Antoine Malet-Chény à la harpe, suivi de musique d'Heitor Villa-Lobos et la toute dernière, musique de Gentil Montagna, Poro. Poro. Et la guitariste Sharon Isbin qui a provoqué, je sais pas pourquoi, ça a provoqué en moi cette espèce de petit désir de bouger un brin. Pas de m'entraîner, oh non, ça, non, non, non. Ça, il y a plein de salles prévues à cet effet d'entraînement, de musculation. Je les regarde au loin, ça. Je les approche même pas. Non, non, pas m'entraîner, de bouger comme, de remuer. Vous avez pas remarqué? Ben voyons, pas possible. Alors, voici l'occasion de le refaire le remarquer.

On vient d'écouter un extrait de la valse des heures de Léo Delibes. Et juste avant, c'était Refolemele de cette musique qui a pour titre Porro du compositeur Gentil Montagna. C'est fou ce que ça fait, cet effet de savoir qu'on est en juin. Là. Est-ce que ça vous fait le même effet, vous? Et comment vous l'exprimez? 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

C'est fou, hein, ce que ça me fait comme effet, le mois de juin. On a écouté tout d'abord le pianiste Daniel Barenboim et ses amis qui interprétaient un tango de campagne, puis une musique qui a pour titre Chan Chan, interprétée par le Sarabanda et Sarah Willis au corps. C'est comme si ce moi-là nous parlait. Puis il nous dit, va jouer dehors. Dehors. Mais où dehors? Dehors. Il me semble que la compositrice Fanny Mendelssohn a tout à fait compris. Oui, elle a compris, puis et dans la musique qu'on va écouter, elle semble nous dire, va dehors, librement, respire dehors, je t'en prie.

Eh bien voilà. Et irez-vous souvent dehors en juin? Souvent, je le souhaite, aussi souvent qu'il le faut. Merci à l'équipe, à la technique, Pierre Lévesque, à la recherche, Claire Boisvert et à la réalisation, Hugo Saint-Denis. Voici l'adresse, les saisons, @radio-canada.ca et je vous remercie pour chaque mot que vous prenez le temps, prenez la peine de m'écrire. Et ça me fait chaud au cœur. Catherine Pépin vous attend. Ici Francis Rédé. À demain, 7 heures, où nous serons dehors, assurément. Je vous salue, mes amis.

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6: Bon samedi à tous, c'est Catherine Pépin avec vous, très heureuse de vous retrouver pour notre rendez-vous en chanson, comme d'habitude, chaque samedi matin à 10h sur ICI Musique. Ce matin, j'avais envie d'aller en Italie avec vous, c'est bientôt les vacances d'été. On a le droit de rêver. Alors, on va le faire, ce voyage, de différentes manières, avec des chansons qui nous transportent en Italie, mais aussi avec des artistes italiens, italiennes, qui se sont intéressés à la chanson française. C'est le cas de Milva, une chanteuse du nord de l'Italie, qui a émergé dans les années 60 avec des chansons d'auteur. On était assez loin de la pop italienne. On la surnommait la Rossa, la Rousse. Elle avait une crinière flamboyante et c'est un auditeur, Richard Philippard, qui m'a écrit. Il m'écrit souvent et j'aime beaucoup ça. Alors il m'a écrit pour me suggérer cette chanteuse, Milva. Il écrit « Quand j'étais jeune, je m'étais entichée d'une chanteuse italienne, cette Milva. C'est une découverte pour moi. La voici avec « Parlez-moi d'amour ».

Elle s'est bien entourée, hein, de beaux arrangements pour cette version de Parlez-moi d'amour. Elle, c'est Milva, chanteuse italienne qui a consacré tout un album à la chanson française. Mais déjà à ses débuts, elle avait un faible pour ce répertoire. En 1960, elle sort son premier 45 tours et c'est une version de Milord en italien. Tout ce que cette femme a fait, c'est assez impressionnant. Elle a joué au cinéma aux côtés de Gina Lollobrigida. Elle était une chanteuse rebelle. Elle a chanté des chansons à caractère social comme Bella Ciao, Le chant des partisans, des chansons de Kurt Weill, de Mikis Theodorakis, des tangos d'Astor Piazzolla. Ennio Morricone a composé tout un album aussi pour elle. Elle a fait une grande tournée internationale à la fin des années 70. Elle était passée d'ailleurs par le Canada. Et j'ai trouvé un article italien paru à sa mort. C'était en 2021. Un article de la Repubblica. È morta Milva, la rossa della canzone d'autore. Ça signifie Milva, la rousse de la chanson d'auteur est décédée. Et dans cet article, on dit que Milva a vendu plus de 80 millions de disques au cours de sa carrière. Elle est l'artiste italienne qui a sorti le plus grand nombre d'albums, 173, entre les albums studio, les albums enregistrés en concert, les compilations. Et ses albums en français sont malheureusement introuvables sur les plateformes. Mais vous le savez, à la discothèque de Radio-Canada, on a pas mal de trésors. Alors on va pouvoir entendre une autre chanson en français par Milva. Cette fois, c'est un titre de Gilbert Bécaud. Voici Milva encore, l'important c'est la rose.

On a amorcé notre voyage en Italie, d'abord avec la chanteuse italienne Milva, qui chantait L'important, c'est la rose, suivie de Serge Lama, Henri Salvador, Dalida, et à l'instant, c'est Thomas Fersen qui chantait Bella Ciao, une version acoustique au ukulélé, le chant des partisans, ce chant antifasciste qui traverse les générations et les frontières. Thomas Fersen l'avait inscrit dans son répertoire très tôt dans sa carrière, sur son deuxième album, Les Rondes Carottes, sorti en 1995. Je me souviens très très bien de cet album. Si je vous parle de lui, de Thomas Fersen, c'est qu'il arrive chez nous, au Québec, avec sa poésie peuplée d'animaux, de fantaisies, d'images, d'une autre époque aussi, un peu surannée. Ça fait 35 ans qu'il est dans le paysage de la chanson, Thomas Fersen. C'est un héritier de Prévert, de Trenet. Il dit « J'aime le raffinement ». Et le raffinement, c'est aller chercher les petites choses. J'aime le langage pour cette raison. Je dis un feutre pour un chapeau, parce que le feutre, c'est la matière. Et quand on dit feutre, il y a le sens du toucher qui s'ajoute à celui du regard. Le feutre, c'est tellement délicat, tellement doux, raffiné. C'est plus intéressant que le mot chapeau. Alors je trouve que ça en dit long sur l'esprit de ce chanteur, Thomas Fersen, auteur, compositeur, interprète. Il sera le 11 juin au Palais Montcalm à Québec, le 12 au Festival de la chanson de Tadoussac, à Tadoussac donc, et le 14 juin au Franco de Montréal, au Studio TD à 19h. Voici son premier succès qu'il va certainement chanter, le Bal des oiseaux, et c'est justement la saison des bals de finissant qui commence.

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1: Il se passait tellement de choses au bal autrefois. C'est là que tout commençait, les frôlements, les premiers émois. Le bal a inspiré beaucoup, beaucoup d'artistes. Là, on entendait les Masques qui chantaient « Bal chez le Baron ». Ensuite, Lynn Renault chantait « Le bal au Baléare ». Et à l'instant, c'est Eartha Kitt qui chantait « Bal, petit bal ». Et en pensant à ma fille, Joséphine, qui s'en va au bal de finissant, dans quelques jours, dans une rutilante Cadillac 1964. Je vous raconterai pas par quel détour je suis passée pour trouver cette voiture-là. Mais en tout cas, on poursuit notre sélection de chansons de bal avec la poésie de Félix Leclerc. 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

concours parce que ça explique beaucoup de choses sur la valeur culturelle de ce concours-là. En 1956, premier concours se passe donc à Lugano, en Suisse, et c'est justement une chanteuse de Suisse qui l'emporte, donc cette Lis Asia, avec cette romance, refrain. Cette année-là, il y a seulement 7 pays qui participent à cette compétition. L'Allemagne, la Belgique, la France, l'Italie, le Luxembourg, les Pays-Bas et la Suisse. Il y a tellement peu de participants, à vrai dire, qu'ils devaient chanter chacun 2 chansons. C'est la seule fois que c'est arrivé dans toute l'histoire du concours. Et c'est important parce que l'Eurovision naît dans une Europe qui se relève du conflit mondial. Il y a vraiment cette volonté de construire une Europe culturelle. Et la gagnante, Lis Asia, dit « L'idée qu'on avait, c'était d'ouvrir les frontières, que les gens, les cultures se connaissent. Et ça, voilà, on l'a fait et on a gagné. » L'année suivante, en 1957, elle tente de nouveau sa chance et elle arrive avant-dernière cette fois-là. En 1958, elle lâche pas le morceau, elle participe encore une fois et cette fois elle arrive en deuxième place. Et même en 2011, imaginez, à 87 ans, Lis Asia tente sa chance pour se qualifier pour la Suisse, encore une fois. Mais cette fois, sa candidature n'est pas retenue. Lis Asia, c'est la première gagnante de l'Eurovision. Elle est morte en 2018. Elle avait 94 ans. Elle était polyglotte. Elle a beaucoup chanté en allemand. Elle mélangeait en fait souvent les langues dans une même chanson. Comme ici, c'est la vie, mon ami. Elle chante surtout en allemand, mais il est question d'une Jacqueline qui vit à Paris. Et ce sera suivi d'une vraie Jacqueline qui chante en allemand elle aussi.

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0: Claude Gauthier chantait Confidence à l'antenne d'Ici Musique. Confidence, c'est une chanson écrite par Jean-Roger Cossiman et Pierre Barou. Pierre Barou, à qui l'on doit de grandes chansons, Des ronds dans l'eau, Un homme et une femme, La bicyclette aussi, c'est lui qui a écrit cette chanson-là. Une chanson qui a une très belle histoire, popularisée par Yves Montand. Mais au départ, Pierre Barou l'avait écrite pour lui-même, parce que La bicyclette, c'est un instantané de souvenirs d'enfance. L'enfance de Pierre Barou, qu'il a passé en Vendée pendant la guerre. Ses parents étaient juifs, ils venaient de Turquie et il se cachait. Le petit Pierre-Élie Barou va être recueilli par une famille vendéenne. Cette famille va vraiment protéger et élever le petit garçon pendant toute la période de l'occupation. Ce petit garçon qui avait 6 ans au début de la guerre, et il va vivre, grâce à cette famille, dans l'insouciance totale, à l'abri des histoires de grands. Lui, il fait de la bicyclette avec ses copains et l'enfer pour lui, c'est d'essayer de ne pas mettre pied à terre devant Paulette. Il disait, entre 6 et 11 ans, on est imprégné de parfums qui vous suivent toute la vie. Et ces parfums de chemin terreux sont remontés comme une bulle. Il a écrit la bicyclette et il l'a gardée dans sa tête. Et un jour, il est en vacances avec Yves Montand et au dessert, on imagine la scène, il se met à chanter cette chanson-là comme ça. Et Montand, qui ne voulait plus enregistrer à cette période-là de sa vie parce qu'il tournait beaucoup de films, il lui dit « Écoute, cette chanson-là, il faut que je la chante. » Il a vraiment eu le coup de foudre absolu pour la bicyclette.
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Ah là là, beaucoup de souvenirs, beaucoup de souvenirs. Je me suis tellement défoulée quand j'étais enfant sur cette chanson-là, la version disco sortie en 1982, I Love You Baby. La chanson originale est sortie en 1967, interprétée par Frankie Valli des Four Seasons. Pour la petite histoire, cette chanson était passée dans le beurre jusqu'à ce qu'une station de Windsor en Ontario la place en rotation forte plusieurs fois par jour. Une petite station, oui, mais qui avait un signal très large et elle couvrait toute la région des Grands Lacs et c'est devenu comme ça un succès. Adapté en français ici sous le titre très poétique de Une poussière dans le cœur. C'est une trouvaille du parolier Michel Rivegauche. On va entendre une autre adaptation en français de cette même chanson. Deux adaptations complètement différentes, deux regards. J'aime beaucoup faire ça. Ça donne une autre perspective. Alors cette fois, c'est une version des Coquettes, le groupe des sœurs Mallette dans les années 60. Le garçon dont nous rêvons, c'est le titre donc de cette autre adaptation. C'est beaucoup plus naïf, tellement naïf que ça en est charmant. Une adaptation signée Gilles Thibault. Gilles Thibault, il a fait beaucoup d'adaptations dans les années 60-70 pour Johnny Hallyday, Claude François, Sylvie Vartan. C'est lui qui a écrit, comme d'habitude, Ma gueule, Que je t'aime pour Johnny. Alors voici donc Les Coquettes avec cette version de I Love You Baby. En fait, Can't Take My Eyes Off You. Ça devient Le garçon dont nous rêvons.

Alors là, je ne comprends pas. C'est cette chanson, interprétée par Nicole Rieux, qui avait été choisie pour représenter la France à l'Eurovision en 1975. Et la France est arrivée seulement quatrième, derrière les Pays-Bas, le Royaume-Uni et l'Italie. Quand même, c'est une très très belle chanson, elle aurait mérité mieux à mon avis. Mais ça a quand même marqué le début de la carrière internationale de Nicole Rieux. Elle interprète cette chanson-là et Bonjour à toi l'artiste en 6 langues. Français, anglais, allemand, italien, espagnol et japonais. Et ça devient un grand succès, surtout au Québec. D'ailleurs, l'année suivante, en 1976, elle part pour le Québec, Nicole Rieux. Elle lance un album et fait une première tournée. Elle revient en 1977 pour enregistrer un album avec Paul Baillargeon, l'album « Si tu m'appelles ». Ils ont beaucoup travaillé ensemble, Paul Baillargeon et Nicole Rieux. Elle a composé et écrit elle-même de nombreuses chansons. C'est une coureuse de fond, en quelque sorte, dans le milieu de la chanson. Elle a sorti des albums à un rythme assez régulier, tous les 3-4 ans. Son dernier album est paru, si je me trompe pas, en mars 2023. Deux de ses chansons ont été adoptées ici, de ce côté de l'océan, en courant. On va écouter la version hommage d'Amélie Veil de cette chanson en courant. Mais d'abord, voici La Goutte d'eau.

Georges Moustaki, j'ai vu des rois serviles. 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C'est beau, c'est un texte de Georges Moustaki, justement. Musique d'Areski Belkacem, compositeur, chanteur, comédien, qui vient de nous quitter. C'était un excellent mélodiste, Areski. Il parlait, j'ai lu dans une entrevue, de la recherche de la mélodie évidente, hein, qui doit s'imposer comme une évidence, éternellement associée, Areski, à Brigitte Fontaine, la moitié de ce tandem iconique, Areski et Brigitte Fontaine, deux artistes iconoclastes, foncièrement libres. Dans leurs chansons, ils ont abordé ensemble l'écologie, la guerre, le racisme, le féminisme, les problèmes de communication. Ils vivaient ensemble sur l'île Saint-Louis, en plein cœur de Paris. Ils étaient voisins, justement, de Georges Moustaki. Areski et Brigitte Fontaine, tous les deux très très soudés, admirés aussi de la jeune génération pour leur prise de parole audacieuse, leurs expérimentations aussi, parfois sans limite. Et voilà que Brigitte Fontaine a perdu son compagnon de route, Areski Belkacem, qui est mort cette semaine. Il avait 86 ans. Il était d'origine kabyle. Il a commencé comme musicien dans les bals et les mariages. Et puis, comme tous les jeunes hommes de l'époque, il est contraint, quand il est donc très jeune, de faire son service militaire en pleine guerre d'Algérie à ce moment-là. Et c'est là qu'il rencontre le chanteur Jacques Higelin. Et ils décident de faire de la musique ensemble pendant leur service militaire. Ils sortent ensuite un premier album commun en 1969, un album qui est devenu culte, Areski Higelin. Et puis Higelin lui présente Brigitte Fontaine. Et le premier album d'Areski Fontaine sort en 1970. Il y en a eu une quinzaine d'autres par la suite. Une vie de poésie, de musique, de combat. Areski avait sorti un album encore l'année passée, à 85 ans, une longue lettre d'amour sublime à Brigitte. De sa voix grave, il chante une reine et un roi. Il chante l'onde et tout ce que je sais de toi. C'est un album magnifique, c'est l'amour à l'état pur, deux êtres qui se sont trouvés et aimés toute leur vie, ça donne ceci.

0: D'une chanson sur les ondes d'ici musique. Voici Sylvain Lelièvre, une chanson de l'album Programme Double. J'ai une bonne nouvelle à vous annoncer au sujet de cet album. Je vais le faire juste après cette chanson de Pierrot.
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Oui, c'est la voix de Fabienne Thibault qu'on entend aux côtés de celle de Sylvain Lelièvre et ces trois petites notes finales qui évoquent Au clair de la lune, l'ami Pierrot. C'était cette chanson-là, la chanson de Pierrot. C'est toujours l'avant-dernière chanson de l'album de Sylvain Lelièvre. Programme double, son troisième album paru il y a exactement 50 ans. Une pièce maîtresse, cet album de l'œuvre de Sylvain Lelièvre avec les chansons Toi l'ami, L'embellie, Le fleuve et surtout Marie-Hélène. Pour l'écouter d'un bout à l'autre, face A, face B, jusqu'ici, il fallait sortir le vinyle original, mais il sera à partir du 12 juin disponible autrement, c'est-à-dire sur toutes les plateformes numérique. C'est ça la bonne nouvelle que j'avais à vous annoncer si jamais vous n'avez pas le vinyle en main chez vous. Merci beaucoup à Marine Fleury à la réalisation de l'émission cette semaine, à la mise en onde. Merci Marine. Au microphone, Catherine Pépin. Je me suis encore amusée avec le choix musical aujourd'hui.

pour nous écrire chanson@radio-canada.ca. On se retrouve demain à 10h pour l'émission Le Temps d'une escale. D'ici là, ben que dire à part, amusez-vous. Ciao.

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6: Bonjour tout le monde et bienvenue à Fave de rêve. Ici Fabiola Nerva Aladdin de retour au micro. Très heureuse de vous retrouver.

Et je me sens complètement estivale. J'ai eu chaud, j'ai passé beaucoup de temps au soleil et j'espère que vous avez eu le privilège de faire de même. Cette semaine, on part en voyage. J'ai envie qu'on aille rendre hommage à différents continents. L'Amérique du Sud avec Rose et Sergio Mendes, l'Afrique avec Toto, Tikenja Fakoli et Rose Lawrence et l'Asie avec Claire Lafu et Alphaville. Au retour de notre grand voyage, on va réaliser que tout a changé. Ça va nous permettre d'écouter ensemble des nouveautés bien emballantes aux côtés de Violette P, Opinard, Donalda et Wally. Et juste d'y penser, je suis brûlée. Heureusement, on peut vivre tout ça dans le confort de ce qu'on est en train de faire grâce à la radio. Et commençons ça, sans plus tarder, ce grand décollage. Grâce à Édouard Tremblay-Grenier, on peut regarder par notre hublot et avoir accès à une jolie pluie de juin. Bon fab de rêve, tout le monde!

Ah oui, après la pluie d'Édouard Tremblay-Grenier qui est en liste pour faire partie des révélations Radio-Canada, on a eu droit à la pluie d'Orelsan, accompagnée de Stromae. Orelsan d'ailleurs qui sera au pays parce qu'il va être en spectacle dans le cadre des Franco de Montréal le 11 juin prochain. Et il va en profiter de son passage pour présenter son film intitulé Yo Roy, acteur, scénariste, rapper. Donc il nous présente un long métrage dans lequel un couple décide de s'installer au Japon et va découvrir d'étranges créatures qu'on appelle les yokai. Très intéressant, inspirant même. On va aller se laisser inspirer par la prémisse du film d'Orelsan et on commence avec Claire Lafut et Hiroshima.

C'est ridicule, cette fin-là, quand même. Mais si on veut me faire plaisir dans cette vie-là, une des clés, c'est de faire jouer Big in Japan d'Alphaville. J'espère qu'on partage ce bonheur-là ensemble. 1984, la sortie de cette chanson grandiose. Moi, là, je vous le dis, ben franchement, je nous trouve chanceux de pouvoir la réentendre aujourd'hui. Rien de moins. Pour la suite, le groupe Pamouya nous offre un titre magnifiquement ensoleillé. Là, laissons-nous transporter par cette joie pure. Ça s'appelle Bubblegum version B. Là, je sais pas c'est quand la dernière fois que vous avez tapé des mains tout seul sans raison, mais ce serait un excellent moment pour remettre le compteur à zéro.

Trois accords. Le groupe annonçait d'ailleurs récemment qu'il allait s'associer à l'Orchestre symphonique de Drummondville pour créer un spectacle symphonique qui sera présenté à la Maison des Arts des Jardins de Drummondville en mars 2027. On va avoir l'occasion de s'en reparler, mais sachez que les billets sont déjà en vente pour ça. J'aime tellement ça, moi, les initiatives orchestrales. On dirait que ça permet de profiter de la musique d'une toute autre manière, et on a la chance au Canada d'en avoir beaucoup des initiatives de ce genre-là. Moi, je pense que ça vaut la peine de fouiller et de s'organiser des soirées symphoniques comme on fait avec nos festivals estivaux et non pas nos estivales festivaux, en tout cas, vous comprenez. D'ailleurs,

Ah oui, un bon groove électro avec Peggy Goo et Starry Night. Ça, c'est très exactement le genre de musique qui m'aidait à me concentrer quand je faisais de longs travaux scolaires. On va aller écouter une chanson qui évoque Peggy Goo dans ses paroles, c'est Opinard. Il a fait paraître un tout premier album officiel intitulé Spleen Social Club ou Spleen Social Club. On dirait que ça pourrait difficilement mieux s'inscrire dans notre époque. On décrit cet album-là comme un mélange de bossa nova et de R&B aromatisé de jazz, de soul ou d'électro, j'adore. Personnellement, je trouve que c'est un parfait lieu musical dans lequel on peut opiner du bonnet nonchalamment, siester au soleil ou être accompagné pour éclater de rire entre amis. Tout ce dont on rêve, quoi. Voici PNP accompagné de Ino Casablanca, une œuvre du Bordelais Opinard.

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1: Moi aussi, je veux rire avec vous, les garçons. Ruff de Necfeu, dis-je. J'évoquais ça plus tôt, mais j'espère vraiment, sincèrement, qu'il y a des personnes qui écoutent Fab de rêve en siestant au soleil. Tu sais, nos lèvres tôt, là, vous avez le droit de faire un petit dodo en pleine journée, ça fait du bien. J'ai envie qu'on prenne des nouvelles du duo Rose. Vous vous souvenez, ils nous ont charmés il y a 2 ans déjà avec leur album Virer nos vies et la version allongée de l'album sorti l'année dernière, Revirer nos vies, très fort. Et ben présentement, notre duo est en pleine création de nouveaux matériels pour leur 2e album et ils vont être en spectacle d'abord en Europe, puis à Gaspé dans le cadre du Festival de musique du bout du monde à Montréal et à Québec. Je les ai tellement vus en show, j'ai hâte d'y retourner. Allons écouter La Dérive, c'est Rose.

Vous êtes toujours à l'écoute de Fab de rêve. Mon nom est toujours Fabiola Nirva Aladdin et on poursuit notre tour du monde musical. Oh oui, un tour du monde. On se prend pour Dominique Fils-Aimé ou quoi?

J'aurais voulu que ça ne termine jamais. Ça, c'est mon genre de jazz. Leon Bridges et ses Bad Bad News. Quoique je suis davantage en mode de bonne nouvelle à la place. J'ai écouté rapidement quand même, depuis la sortie, le nouvel album de Violette paru le mois dernier. Et vraiment, c'est une oreille curieuse qui s'est tendue à cette œuvre-là, des titres dans des directions parfois opposées qui permettent une écoute d'un trait ou l'ajout des titres dans les différentes listes de lecture qui garnissent nos bibliothèques musicales. Il y a vraiment un grand buffet musical à l'intérieur de ça. Et c'est une bonne nouvelle qu'on ait reçu cet album-là 3 ans seulement après Baloney Suicide, comme il avait pris une longue pause de 7 ans entre cet album-là et le manifeste contre la peur. De toute façon, je vous mentirai pas, je les aime tous, les albums de cet artiste-là. Et aujourd'hui, c'est de la chanson Plaster, tout droit sortie de la mythologie de la dérape, qu'on va se délecter. Voici Violette Pie.

Copains de Valère avec By My Side. Un bon souvenir de spectacle, cette chanson-là, quand même. J'adore les voir en spectacle. Bravo, d'ailleurs. Les gars ont lancé un nouveau studio de production musicale. Ça s'appelle le Son Bon Studio. Je suis contente pour eux qu'ils fassent ça. Valère, qualité motel, maintenant un studio. Ça ne chôme pas. Et nous non plus, on ne chôme pas, chers auditeurs, parce qu'on part en voyage. Et je vous dis qu'on en a parlé du continent africain en musique, hein. Parfois, même sans jamais y mettre les pieds, ce qui n'est pas le cas de l'Ivoirien Tiken Jah Fakoly.

Et oui, on a osé. Africa de Rose Lorenz, c'est que je me souviendrai toujours de la première fois que j'ai entendu cette chanson-là. C'était évidemment dans un bar karaoké. J'étais hypnotisée. Je ne comprenais pas ce que je voyais. Un homme de 20 ans, je devais en avoir ça, là, 20, 21 ans, qui chantait cette chanson-là. Puis je me disais, oh, c'est du pur génie comique. Alors, on oubliait même qu'il existait une version anglaise. J'ai écouté ça, c'est la même tune, mais c'est bon. Avec tout ce succès-là, en tout cas, j'espère que Rose Lorenz a au moins mis le pied une fois sur le continent africain. N'importe quel pays, juste y mettre le pied, ce serait super. J'espère que vous savez que l'émission Minotan sera de passage au Festival Koué à Québec le 13 juin prochain pour enregistrer une édition spéciale devant public de leur émission. Ça, c'est gratuit, c'est ouvert à tout le monde et l'enregistrement est prévu de 15h30 à 16h30. Je trouve que c'est une très belle occasion de rencontrer l'animateur Samian, qu'on connaît aussi sous le nom du fameux personnage Paco pour les amateurs d'Antigang. Le Festival Koué existe déjà depuis plusieurs années, puis leur mission, c'est de créer des occasions de rapprochement entre les 11 nations autochtones du Québec, entre autres par la musique. Samian va recevoir pour l'occasion les artistes Sandrine Masse, Q052 et Yvan Boivin-Flamand en prestation. Passez les voir, ça se passe à la place Jean Béliveau. Moi, si j'habitais à Québec, j'aurais très envie d'aller dire un bonjour à Paco ou Samian, mettons qu'on aime plus sa vraie personnalité. On va écouter justement Yvan Boivin-Flamand en compagnie de Dumas. Ils reprennent ici du Florent Volant.

De Anish Kumar et Arouj Aftab. Allons écouter maintenant une nouveauté du duo électronique montréalais Donalda avec leur titre C'est fou. Donalda, c'est Florence Lafontaine et Olivier Martin Fréchette. Ils se présentent en mentionnant leurs inspirations de la scène électro-britannique et ça sonne bien. Ils nous précisent aussi qu'ils ont beaucoup d'études en musique. Là. C'est des vrais grands spécialistes qui connaissent tout de ça et ça leur permet justement de déconstruire et jouer avec les genres. J'ai très hâte de découvrir un album pour ce duo-là. En attendant, voici C'est fou!

Hideaway, petit retour en 2014, 12 ans déjà, j'en viens pas. 12 ans qu'on peut jouer à c'est quand est-ce qu'elle dit ou, c'est quand est-ce qu'elle dit ah, je fais juste crier dans mon salon avec la chanteuse canadienne Kiesa, qui avait frappé fort un peu partout dans le monde d'ailleurs, avec ce titre-là à la fois sombre et dansant et criard, tout ce que j'aime. Une nouveauté à venir, celle de Wally, il va faire paraître un album Soap Club volume 1 à l'automne. Et pour nous faire patienter, il sera en spectacle au Festival de Starbelly Jam de Crawford Bay et au Revy Live Outside de Revelstoke en Colombie-Britannique et du Festival Folk on the Rocks de Yellowknife dans les territoires du Nord-Ouest, en plus du Festival de musique du bout du monde à Gaspé au Québec. Ça brasse pour Wally, il se promène pour nous tous partout au Canada. Alors on écoute sa plus récente sortie, Souvenir à Fab de rêve.

Sowia de Poirier et Samito. C'est ça qu'on vient d'entendre. Et c'est comme ça que se termine Fab de rêve cette semaine. Ah, que je suis contente qu'on ait vécu tout ça ensemble. Merci à notre équipe, JSO à l'habillage sonore, Pascal Richard à la réalisation. N'hésitez jamais à nous écrire. Ça se passe au fabderêve@radio-canada.ca ou via la bulle de conversation disponible sur l'application Radio-Canada Audio. Vous pouvez aussi nous laisser des messages sur la boîte vocale à surprise. Ça se passe au 514-597-3378. Je vous attends pour que vous notiez 514-597-3378. Il y a Corneille qui s'en vient avec Samedi R&B. Restez à l'écoute. Et nous, on se revoit la semaine prochaine ou, quand sais-je, lors d'un spectacle, lors des Franco de Montréal. Je serai là, ravie, heureuse, en short, en train de chanter et danser tout ce que je peux. Mon nom est Fabiola Nirva-Aladin. J'ai très hâte de vous retrouver.

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5: Bon samedi, il est 14h, c'est Corneille au micro d'Ici Musique, c'est samedi R&B. Et on ouvre l'émission avec, pour moi, le plus grand de tous. Du haut de ses 5 pieds 2. Bah oui, encore lui, vous allez me dire, Prince. Et c'est avec ce classique absolu que je vous souhaite la bienvenue, 1999, ce samedi R&B, la famille.

1999 de Prince, les amis, un chef-d'œuvre de la période qu'on peut appeler post-disco, une période courte mais super intéressante dans l'histoire du R&B. J'y reviendrai un peu plus tard dans l'émission, mais en attendant, j'aimerais vous parler de la partie la plus importante.

d'une chanson, le refrain. Plus précisément, ces refrains qu'on trouve très répétitifs, parfois trop répétitifs. Bon, vous me direz, c'est un pléonasme, parce que un refrain, dans le fond, doit se répéter par nature. Mais il y en a qui sont plus répétitifs que d'autres, presque comme un mantra. Vous savez de quoi je parle. Et c'est risqué, hein, un refrain super répétitif, parce que il y a une ligne fine entre le entêtant qui marche, puis le entêtant qui devient un peu agaçant. Mais quand c'est bien fait, ça donne des classiques. On pense par exemple à ceci. Bon, vous l'avez reconnu, Heya, d'Outkast. Et le mot Heya répété en boucle, vous l'avez chanté, j'en suis sûr. Et c'est rentré dans votre tête, puis ça va y rester sûrement pendant 3 jours au moins. Mais il y a aussi ça. Ça vous rappelait quelque chose, j'en suis sûr. Vous l'avez reconnu, Get Lucky de Daft Punk avec la voix de Pharrell Williams et ce We're Up All Night to Get Lucky en boucle qui se répète et se répète. Et parfois, la répétition a comme effet d'insinuer le contraire de ce qu'on dit. C'est le cas du prochain morceau de Yamé avec sa chanson Ne reviens pas, un refrain incantatoire, hypnotique qui revient encore et encore et qui répète tellement de fois Ne reviens pas qu'on finit par se dire que dans le fond, peut-être que Yamé, il veut quand même qu'elle revienne.

Toujours Cornet au micro d'ici musique, c'est samedi R&B et là on vient d'entendre Clélia, une jeune artiste de la scène belge avec son morceau Forfait Solitude. Et juste avant c'était Sha Frank, Naomi, Nicole Moussoni et Zoé qui nous chantaient L'année des roses. Et juste avant ça c'était Jules avec Naomi encore une fois sur le morceau Karma. Tous et toutes font partie de la nouvelle garde soul R&B francophone. Et à cette nouvelle garde, j'ajouterai le nom d'une artiste qu'on aime suivre ici, une fille de Montréal qui s'appelle Naouisha. On vous l'a déjà présentée, mais sous forme de duo, parce qu'elle forme un duo avec sa cousine Anna Iman sur un projet intitulé Coup de chaleur. Et elles ont sorti ensemble deux morceaux, Supplie-moi et Nostalgie, mais là, Naouisha sort de ce duo pour faire son chemin en solo. Et la palette dans laquelle elle puise, c'est un vrai buffet. R&B des années 2000-2010, neo-soul, jazz, variété française, musique orientale aussi. Elle ne se met aucune limite et c'est ça que j'aime entendre. Quelqu'un qui assume tout ce qui la nourrit sans s'en excuser. Son premier single solo s'appelle Triple A et c'est un surnom que ses proches lui donnent. Et tout le morceau, c'est ça, un retour à soi, une réappropriation de sa propre sensibilité. Elle prend sa vulnérabilité et elle en fait une force créative. Et moi, ça me fait penser au début de la New Soul française, notamment aux pionnières du genre, les Nubians. Ouais, je déclare officiellement Naouisha une artiste chouchou de samedi R&B. On l'écoute.

Irdens Exantus, Inouï avec Frank Lyon, Mel Pacifico avec Lil et Saint James et Miro. Voilà ce qui a suivi Naouisha dans le segment qu'on vient d'entendre. Un enchaînement entièrement fait ici au Québec, la famille. Pas mal fier de ce qui est en train de se faire chez nous. Et là, on traverse le pays, direction la Saskatchewan. Parce qu'on vous a déniché une artiste qu'on est en train de découvrir nous-mêmes et qu'on est super content de vous présenter. Une chanteuse soul R&B autochtone, membre de la nation Cree de Poundmaker, qui s'appelle Love, L-O-V. Elle est basée à Edmonton. Vous allez l'entendre, ses influences sont dans la soul britannique. On pense à Amy Winehouse, Cleo Soul. Vous allez entendre du Georgia Smith dans ce qu'elle propose. Et il y a quelque chose que Love a dit dans une entrevue qui m'a interpellé, qui m'a fait réfléchir. Elle parlait de Cleo Soul, justement. Et elle a dit, en gros, j'aime beaucoup Cleo Soul parce que son message et sa musique sont très apaisants, comme des affirmations subtiles qu'on écoute sans s'en rendre compte. C'est ce que j'ai retenu. Elle dit, ce concept de tromper les gens pour qu'ils écoutent quelque chose qui affirme en réalité une croyance plus élevée et plus puissante. Je pense que c'était ce que je recherchais. Tromper les gens. J'adore cette formulation en parlant de musique. Elle a tellement raison. Les meilleures chansons, des fois, ce sont celles qu'on écoute pour le groove. On se laisse entraîner par le rythme, par la mélodie. Puis 5 ans plus tard, on découvre qu'en fait, on a aussi avalé un message très profond, sans s'en rendre compte. Comme une petite vitamine cachée dans le bonbon. Et c'est exactement ce que Love essaie de faire avec sa musique. On l'écoute à l'instant, avec son titre « Can I ?»

C'est toujours moi la famille Corneille au micro, c'est samedi R&B sur ICI Music. Je vous le dis souvent, oui le R&B c'est une affaire de groove, c'est un groove particulier, c'est une harmonie particulière, mais l'émotion en R&B passe d'abord par des voix particulières. Il y a deux types de voix. Il y a les interprètes techniques, les olympiens de la voix, Whitney Houston, Mariah Carey et d'autres. Justesse parfaite, du coffre, un timbre propre. Et il y a les interprètes parfaitement imparfaites, la voix rocailleuse avec une charge massive d'émotions, des voix qui ont du vécu dans le timbre. L'exemple par excellence dans l'R&B, c'est Mary J. Blige. Et on en a une, ici au Canada, qui a ce genre de voix. Elle s'appelle Jessie Reyez. Jessie Reyez est née à Toronto, de parents colombiens. Donc elle a grandi avec le boléro, la cumbia, transmis par son père. Et le Toronto Sound, le son de Toronto. Et c'est cette double culture qui la rend unique. Je pourrais vous parler de ses chiffres, évidemment, de ses nominations aux Grammy, de toutes les personnes incroyables avec qui elle a écrit, Eminem, Beyoncé, Dua Lipa, Sam Smith, et j'en passe. Tout ça est vrai, et c'est immense. Mais ça, vous pouvez le trouver partout sur Internet. Aujourd'hui, j'aimerais vous parler de sa voix. Parce que c'est sa voix qui fait toute la différence. Jessie Reyez chante juste. Mais là, je ne vous parle pas de justesse technique. Je vous parle de justesse émotionnelle. Parce que c'est différent de la justesse à laquelle on pense en général, quand on pense à la justesse d'un interprète ou d'une interprète. On pense souvent à la justesse technique. Parce qu'il y a des interprètes qui sont nés avec un autotune dans la voix. C'est super impressionnant parce que c'est toujours très très juste. Mais il y a des artistes qui sont si juste au niveau des émotions, c'est-à-dire que ils chantent comme si chaque note était un mot en soi. Chaque syllabe raconte une histoire. Et ce genre d'interprètes sont tellement justes du cœur qu'ils te font oublier qu'une fois de temps en temps, d'un point de vue technique, bah, c'est pas toujours parfait. Et Jessie Reyez est de cette trempe-là et c'est ce genre de voix et d'interprètes qu'on garde dans notre cœur plus longtemps, je pense, que les interprètes dont on dit qu'ils sont juste techniquement. On l'écoute tout de suite, Jessie Reyez, avec le morceau qu'il a révélé en 2016, Figures.

Guy de Besbar avec Joey Douet-Filé, les amis, deux maîtres ambianceurs à samedi en R&B. Et parlant de Joey Douet-Filé, il est vraiment partout en ce moment. Il vient justement d'apparaître sur le dernier album de Weshden, qui fait son retour. Il est aussi sur l'album de Monsieur Nov, et surtout, et c'est ce qui nous intéresse particulièrement à samedi R&B, il vient de collaborer avec la star du R&B montréalais, Blink. Et Blink, en plus de ses collaborations avec tout le gratin R&B français, s'impose aujourd'hui aussi comme auteur-compositeur, parce qu'il vient de signer un contrat très important avec les éditions Universal France. Et ça, ce que ça veut dire, c'est que non seulement on va le retrouver, évidemment, sur encore plus de crédits de chansons et d'albums de grandes stars de la musique française, mais ça veut aussi dire que Blink représente un pied de plus dans la porte du marché français. Ça veut dire qu'il ouvre la porte plus grande encore pour toute la relève du R&B francophone du Québec. Il co-signe le retour de Weshden avec le prochain morceau, Invincible. Shout out à Blink!

Ça bouge pas la famille, c'est Corneille au micro d'ici musique, c'est samedi en R&B. Et les amis, comme promis, en début d'émission, on va parler d'une période qu'on appelle la période post-disco. Alors, c'est quoi cette période? Excellente question. On est au tout début des années 80, on peut même dire fin des années 70. Et le disco des années 70, avec ses orchestrations, tape à l'œil, ses violons, ses cuivres, ses paillettes, bah, il commence à faire son temps. Et le grand public commence à demander autre chose. Et certains artistes se disent, ok, comment fait-on pour faire danser le monde, mais sans les paillettes? Et c'est là que les artistes en R&B de l'époque ont commencé à faire quelque chose d'absolument fascinant, et je dirais même contre-intuitif. Ils ont ralenti les tempos. Eh bien, il s'avère que si tu veux ramener la danse à sa forme la plus sensuelle, donc quelque part la plus humaine, eh bien, il faut ralentir la musique. Les compositeurs, réalisateurs R&B ont allégé les arrangements, ils ont mis la voix au premier plan, et tout d'un coup, la sensualité du R&B est revenue. Ce genre, qui s'était un petit peu égaré dans la vitesse du disco, était de retour. Parce que le R&B, dans le fond, c'est ça, c'est une voix qui raconte, qu'on entend respirer, qu'on entend vivre. Et ce qui est intéressant avec le R&B post-disco, c'est que c'est une période quand même assez courte. Ça n'a pas duré très longtemps, mais c'est là, c'est pourtant là, que les codes du R&B moderne se sont vraiment installés. Et ces codes ont même fini par devenir plus populaires que les artistes qui les ont amenés. Que voulez-vous? Parfois l'invention dépasse l'inventeur. Mais c'est probablement aussi le plus grand compliment qu'on puisse faire à un artiste. Et il y a une chanson, plus que les autres, qui a vraiment marqué le début de cette ère. C'est la chanson de Alicia Myers, sorti en 1981, intitulé « I Wanna Thank You ». Vous ne connaissez peut-être pas l'artiste, Alicia Myers, mais son groove

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1: C'est samedi R&B, la famille, Corneille au micro, ça bouge pas. Et là, on va parler de quelqu'un que vous ne connaissez peut-être pas, mais qu'il faut absolument connaître. Un nom à retenir, absolument. Christopher Carniello, que tout le monde appelle See the Reason. See the Reason, c'est un de ces rares producteurs, réalisateurs, qui sont aussi à l'aise pour composer un tube afrobeat que pour arranger un orchestre jazz de 17 musiciens. Vous me direz, bah, ça c'est rare, et vous aurez raison, c'est très rare. C'est presque deux cerveaux qui fonctionnent en même temps. Et dernièrement, See the Reason m'a offert un de mes moments préférés en musique. Je les appelle mes moments « Ceci explique cela ». Vous les connaissez, ce genre de moments? Je vous explique le mien. En 2023, l'artiste canadienne Aïza, une chanteuse burundaise canadienne, qu'on vous joue souvent ici à Samedi R&B, a sorti un album qui s'appelait « Sovereignty ». Et quand je l'ai écouté, je me rappelle m'être demandé où est-ce qu'il les a trouvés, ces producteurs de fous? Et combien ça lui a coûté? Parce que ça sonnait cher. Parce que pour moi, vu la qualité de la production de cet album, la recherche dans les arrangements, la minutie, l'orfèvrerie dans la réalisation, et j'étais sûr qu'il était allé chercher des grands noms américains et anglais. Puis, mon intuition était bonne. Parce qu'en plus de retrouver dans les crédits de l'album un certain Divinity Rocks, qui est l'ancien directeur musical et bassiste de Beyoncé, rien que ça, on retrouve aussi un autre architecte, See the Reason. Le génie qui danse facilement entre afrobeat et jazz, qui a composé aussi pour la télé, pour le cinéma. Et donc, ceci explique cela à la famille. Et See the Reason récidive, il a réalisé pour Clairel. Et le résultat, c'est exactement ce qu'on aime à Samedi R&B. L'extraordinaire voix de Clairel et le génie de See the Reason, ça donne ceci, In Your Arms.

0: Ah, ça m'a fait plaisir ce segment de belles minutes de soul et de gospel qui viennent de s'écouler. Clairel, Bobby Bazzini et le grand Donny Hathaway et aussi le Soweto Gospel Choir. Et ce Soweto Gospel Choir nous fait une belle transition pour la suite parce qu'on va aller vers un autre projet où un chœur sud-africain est central. Et cette fois-ci, c'est le Soweto Spiritual Singers et ils ouvrent l'album Money d'Ashake. Et l'album Money d'Ashake, faut qu'on en parle. Faut qu'on en parle. Parce que c'est le premier album de la méga star nigériane en tant qu'artiste indépendant. Sans maison de disque majeure derrière lui. Et là, libre, il a fait deux choix très forts pour cet album. Il parle d'argent et il parle de religion. Argent, les deux grands sujets tabous. Ceux qu'on évite normalement dans le R&B grand public. L'argent, normalement, c'est pour le rap. La religion, c'est pour le gospel. Mais Ashake, lui, comme il est indépendant, bah, il va là. Il met les chœurs sud-africains à l'ouverture, comme un genre de seuil sacré qu'on franchit avant d'entrer dans son monde, comme pour dire « mon groove commence ici, dans le spirituel ». Et c'est ça, les vrais artistes, ils n'ont pas peur de leurs contradictions, parce qu'ils savent que nous sommes tous comme eux. On est tous un petit peu confus. On écoute Ashake.
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On adore ça, samedi R&B. C'était Opinard avec Inno Casablanca. On va bientôt se quitter, mais un petit dernier pour la route quand même, la famille. Et là, on va aller vers la ville de Québec. Avec un jeune homme de 22 ans qui vient de signer chez Disque 7e Ciel et qui s'appelle Saint Prince. Il vient de sortir son premier EP qui s'appelle Rien de Saint. Et je dois vous dire, les amis, Saint Prince fait partie des prochains artistes à surveiller. Il s'inscrit dans la famille de ce qu'on appelle les artistes mélo. Il fait de la mélo, donc c'est un mouvement qu'on observe depuis plusieurs années maintenant. Les rappeurs chanteurs, que je les appelle aussi les enfants de Drake. Ce sont des artistes avec une sensibilité rythmique rap, un débit très rapide donc, mais avec un vrai talent de mélodiste. Avec des voix très aiguës, parfois, souvent je dirais, presque androgynes, qui chantent plus qu'ils ne rappent. On peut penser à Don Toliver, Tory Lanez, Hamza, si on doit parler de la France. Et plus récemment, Erin Boy, ou encore, ici, à Montréal, David Campana. Une génération qui a hérité de l'esthétique du rap, mais c'est quand même du chant, c'est de la mélodie, c'est de l'émotion, c'est une évolution du R&B, juste sous un autre costume. Saint Prince s'inscrit là-dedans. Il est en plein dans ce mouvement. En plus, il explore les thèmes de l'attachement, les hauts et les bas, les nuits qui laissent des traces, bref, des thèmes très R&B. On l'écoute tout de suite, Saint Prince, avec son morceau, même chose.

qui me fait découvrir des pépites chaque semaine. Ma réalisatrice Diane Maheu, qui tient la machine, qui tient la barre. Moi, c'est Corneille. Et je vous laisse maintenant entre les mains de Marc Hervieux. Mais nous, on se retrouve samedi prochain pour un autre samedi. Prenez bien soin de vous, les amis.

Et c'est là-dessus qu'on se quitte, la famille. Merci, merci d'avoir été là. C'est toujours un vrai plaisir de partager ces 2 heures avec vous. Mais tout ça n'est possible que grâce à une équipe que j'apprécie profondément. Mon recherchiste, Julio Mendy.

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3: Ici Marc Hervieux et bienvenue à C'est si bon!

Ben ça, c'est une valeur sûre de commencer avec la grande Ella Fitzgerald. Oui, pour l'émission C'est si bon, j'espère que vous êtes bien installés. Merci d'être au rendez-vous. Marc Hervieux au microphone jusqu'à 19h. Je regarde, oui, Alexandre Bernard est bien installé à la console. On va passer du bon temps ensemble. Donc, on a 3 heures de programmation absolument

Incroyable. On a commencé avec Put It on the Ritz, chanson qui existe en fait depuis 1927, chanson de Irving Berlin, une de ses nombreuses chansons à succès. La chanson va être publiée en 29, deux ans plus tard. L'expression, c'est simple, hein, c'est to put on the Ritz. Donc, s'habiller avec élégance pour aller célébrer à l'hôtel Ritz. Dans l'histoire, par contre, c'est pas tout à fait ça dès le départ. Parce que, au départ, la chanson parlait de la vie à Harlem, et décrivait dans le fond les gens qui s'habillaient élégamment pour sortir, pour un soir se payer du bon temps malgré des moyens financiers assez modestes. Et c'est beaucoup plus tard, en 1946, que Irving Berlin va reprendre la chanson, va réécrire les paroles pour une version chantée par Fred Astaire dans le film Blue Sky. Et là, on est dans la haute société, évidemment. On change la façon de raconter l'histoire. Ensuite, la chanson va connaître une deuxième vie. Est-ce que vous vous souvenez, en 1982, quel était le nom du groupe qui a fait une nouvelle version de Put It on the Ritz et qui a ramené, évidemment, la chanson dans les palmarès? 1982, quand même 52 ans plus tard, c'était le groupe, même mon réalisateur a un point d'interrogation au-dessus de la tête, Taco, le groupe Taco. Allez écouter ça, ça va vous rappeler des souvenirs, c'est sûr que vous la connaissez, elle a tellement joué. Ben c'est parti pour C'est si bon, maintenant avec Dean Martin et Josh Stone, I Can't Believe That You're In Love With Me. Bonne émission!

Get Happy, ben c'est ce qu'on souhaite d'être heureux. C'était l'orchestre de Benny Goodman qui l'interprétait. Juste avant Tico Tico, que vous avez reconnu bien sûr, c'est les Moonlight Girls. Je vous en parlerai un petit peu de cette chanteuse Isabelle Gagné qu'on entend beaucoup parmi les trois chanteuses qui sont dans ce groupe. Et I Can't Believe That You're In Love With Me, c'était un duo inventé, provoqué si vous voulez, par la technologie Dean Martin et Joss Stone. Donc, retour sur Tico Tico, chanson du Brésil, 1917, donc plus que centenaire. L'histoire est simple, hein? Vous savez que Tico Tico, c'est un petit oiseau. C'est un petit oiseau qui vient manger.

Du maïs. Et puis donc, l'idée est toute simple, mais ça va devenir une des chansons brésiliennes les plus connues à travers le monde. Évidemment qu'on se souvient ici au Québec de la version de, bien sûr, Alice Robbie, c'est en 1940, notre première grande star internationale, peut-être, je sais pas première, mais une des premières. Un succès qui va être sans équivoque. Et des décennies plus tard, ben va arriver plusieurs autres interprétations, entre autres celle des Moonlight Girls qu'on entendait ici avec, je vous donne le nom des trois chanteuses, Isabelle Gagné, Nathalie Albert et Mylène Gauthier. Voilà pour cette version de Tico Tico. Maintenant, Helen Forrest, assez si bon, chante It's been a long, long time.

Wow, la jeune voix de Ginette Reno pour tous les garçons et les filles. Chanson qu'elle va enregistrer en 63. La chanson, elle, était parue en 62 par Françoise Hardy. La carrière de Ginette Reno aussi a commencé à peu près à cette année-là. Elle a 17 ans au moment de tous les garçons et les filles. Elle vient de commencer sa carrière et elle enchaîne les enregistrements à un rythme assez effréné, très élevé. Et évidemment, c'est une période faste, mais tout le monde enregistre des traductions en français de chansons anglophones. Et elle, pourtant, va faire donc cette chanson en français et la reprendre au Québec. Chanson qui, du côté de la France avec Françoise Hardy, s'était tenue pendant 15 semaines numéro 1 dans les palmarès et puis des centaines de milliers d'albums vendus, évidemment. C'est un peu cette situation-là qui s'est produite pour Ginette Reno, bien sûr, avec la réalité du marché québécois. Il y a beaucoup moins de monde au Québec qu'en France, mais tout de même, ça a été un grand succès. Juste avant, Gisèle McKenzie, Don't Worry About Me, et on débutait cette séquence musicale avec deux pièces, It's Been a Long, Long Time, Helen Forrest, et Bing Crosby nous chantait de banjos, Back in Town. On poursuit avec The Crew Cuts, Hurt Angel.

Oh wow, Stop the Music par The Shirelles. Ça c'est magnifique, c'est une chanson qui est arrivée au début des années 60 et vous allez remarquer bien sûr qu'on entend Stand By Me en arrière. Stand By Me qui arrive en 62 environ. Donc c'est à peu près en même temps. C'est pas une copie, c'est pas de la fraude, c'est vraiment une façon de faire à l'époque. Parce que vous savez qu'à New York, à cette époque-là, il y avait des étages entiers de certains buildings où des compositeurs composaient à la chaîne des chansons. Mais évidemment, on avait des recettes secrètes, des progressions d'accords. Puis ça finissait par donner des chansons qui se ressemblaient un peu. On changeait la ligne mélodique et ça donnait une nouvelle chanson. C'est peut-être ce qui est arrivé dans le cas qui nous concerne aujourd'hui. Juste avant Stop the Music, c'était The Great Pretender, un beau cadeau avec The Platters. On avait Earth Angel pour commencer la séquence musicale, The Crew Cuts. Et puisqu'on a été titillé par The Shirelles et leur Stop the Music, ben on peut pas résister. Stand By Me.

Comment ne pas être heureux avec cette chanson « I Got a Woman » chantée par Ray Charles, le grand Ray Charles. Juste avant Lou Rawls pour « I Can't Make It Alone » et pour débuter cette séquence de quatre pièces musicales, deux pièces, d'abord le fameux et célébrissime « Stand By Me » de Ben E. King et « Take a Little Time to Smile » avec le Shirley Horn Trio. Wow, ça c'était magnifique, on a l'impression d'être en fête. On est en plein milieu d'une grande fête. Maintenant, je vais vous proposer Martha Tilton, de qui j'ai je pense jamais parlé à l'émission, chanteuse américaine de l'époque swing, née en 1915, et ça a été surtout son travail avec l'orchestre de Benny Goodman qui a été reconnu, ce fameux roi du swing. Elle va rejoindre l'orchestre en 37 et va participer au fameux célèbre concert de Benny Goodman au Carnegie Hall. Vous savez, je vous ai parlé souvent de ce concert de 1938, un événement considéré historique. Et donc, elle va atteindre la première place des palmarès américains en 1939 avec la chanson « And the Angels Sing » avec l'orchestre de Benny Goodman. Et sa carrière solo va se poursuivre après et puis va être quelquefois dans le top 10 américain. On la surnommait « The Lilton Miss Tilton » et c'était une voix magnifique. Donc, on vous la propose aujourd'hui à Cici Bon. Elle a quand même continué de chanter jusque dans les années 90. C'est pas rien, c'est une immense et très très longue carrière. « My Sister and I », Martha Tilton ».

Come Dance With Me avec Barry Manilow, qui s'est fait un cadeau, qui s'est permis un album où il chante Sinatra. Wow, Barry Manilow qu'on connaît évidemment pour Can't Smile Without You, Mandy, plein de chansons qu'il a, Copacabana, bien sûr. Mais entre autres aussi pour ses publicités. Il a composé énormément de ritournelles de commerciaux. Entre autres, vous connaissez sûrement « Moi j'aime un Band-Aid parce que Band-Aid tient à moi ». C'est lui qui a composé ça. Et croyez-moi que je pense que au nombre d'années où ça a joué et au nombre d'endroits où ça a joué, je pense qu'il a fait beaucoup de sous avec ça. Avant ce Barry Manilow, c'était Dinah Washington avec I Wanna Be Love. On avait My Sister and I, Martha Tilton pour commencer la séquence.

expérience musicale. Écrivez-nous à cecibon@radio-canada.ca. Vous pouvez aussi cliquer sur la bulle de conversation par l'application Radio-Canada Audio. Tout autre moyen de communiquer avec nous est accepté. Et à l'émission, j'ai Sarah Vaughan qui s'en vient, j'ai Frank Sinatra, mais à l'instant, Joe Stafford.

I've Got a Crush on You, grand classique, ici interprété par Sarah Vaughan, juste avant Frank Sinatra, You and Me. Et la séquence musicale commençait avec un extrait du film Cover Girl, Long Ago and Far Away par Joe Stafford. I've Got a Crush on You, c'est quand même une chanson iconique de cette époque, interprétée par beaucoup de monde. Bon, une chanson qui nous vient des frères Gershwin. Une chanson qui arrive à peu près en 1928 et qui va avoir des versions marquantes. Sarah Vaughan, par exemple, qu'on vient d'entendre, c'est 1946. Fitzgerald, c'est 1950. Et à nouveau, en 59, Billie Holiday également va en faire une très belle version. Frank Sinatra en 47. Et puis finalement, en 60, sur son album Nice and Easy. Et le duo Barbra Streisand et Frank Sinatra en 93, qui va ramener la chanson pour une autre génération qui va apprécier cette chanson. J'ai les Ames Brothers qui s'en viennent à l'instant, mais préparez-vous parce qu'en milieu de bloc musical, Margot Lefebvre sera là et on va terminer ça d'une façon quand même explosive avec les Righteous Brothers pour Unchained Melody. Commençons par le commencement et The Naughty Lady of Shady Lane.

quelle version incroyable de cette chanson. Bien sûr qu'il en existe plusieurs autres, mais la version originale, oh là là là là là là, Unchained Melody par The Righteous Brother. Vous voulez savoir combien il en existe? 1500 versions par 670 artistes. C'est quand même quelque chose, hein? Mais on a bien aimé cette version qu'on a retrouvée, évidemment, en 1990 pour le film Ghost. Mais à l'époque de sa sortie, sachez qu'en 1955, il y avait 3 versions différentes en même temps dans le top 10 américain. C'est quand même pas rien. On peut dire que c'était une chanson à succès. Juste avant, She's Got You, Patsy Cline, on avait Chacun garde dans son cœur, Margot Lefebvre, et The Naughty Lady of Shady Lane avec les Ames Brothers. Wow, que ça va bien, assez si bon.

une moitié des missions de terminer, mais surtout, ce qu'il faut savoir et penser, c'est qu'il reste devant nous beaucoup, beaucoup, beaucoup de belles musiques. Par exemple, à l'instant, Brenda Lee et Fool No. 1.

Le timbre unique de Eartha Kitt chantait « Je cherche un homme ».« My Special Angel » juste avant avec Bobby Helms. On avait « Fool Number One », Brenda Lee pour commencer cette séquence. On s'en va vers Mel Torme, qu'on entend souvent évidemment à « C'est si bon ». Mais vous savez que sa carrière a duré 67 ans. 67 ans de carrière. Ceci dit, il a commencé quand même très très jeune. Dans les années 30, il avait 4 ans. Quand il a commencé à chanter publiquement, va travailler à la radio dès l'âge de 8 ans et va écrire sa première chanson à l'âge de 15 ans. Environ entre 250 et 300 chansons qu'il a composées. Sa plus célèbre, probablement, c'est une chanson de Noël que vous connaissez. Je vous la fais dans sa version en français. « Le feu danse dans la cheminée, dehors on tremble de froid. » The Christmas Song. Et c'est devenu un phénomène mondial avec combien? Au moins 1700 à 2000 versions enregistrées. Il va gagner 2 Grammy, va être en nomination plein de fois, 14-15 fois. Va avoir jusqu'à 200 spectacles par année à travers le monde et va enregistrer pour 10 grandes maisons de disques. Donc, va traverser les époques, va vraiment être actif pendant plus de 6 décennies. Quelle carrière! Bien, on l'écoute à l'instant. The Surrey with the Fringe on Top, Mel Torme. When I

Mountain Greenery, c'est Etta Jones. Juste avant, All That Meat and No Potatoes, c'est Fats Waller. Et The Surrey with the Fringe on Top, Mel Torme. C'est probablement le bloc musical avec les titres de pièces les plus bizarres qu'on a eu depuis longtemps à l'émission. C'est souvent le cas dans les chansons de cette époque. Retour maintenant sur la chanson Too Young qui s'en vient à l'émission. C'est Nat King Cole, on est en 51. L'industrie veut directement viser le public adolescent. Et donc, va essayer différentes stratégies et va se servir, entre autres, de Nat King Cole, qui lui est surtout connu comme un pianiste jazz à ce moment-là, va lui faire chanter cette chanson et le pari fonctionne complètement. La version de Nat King Cole va atteindre les premières places du palmarès américain et de plusieurs palmarès même. Et il va y rester pendant des semaines et des semaines et ça va devenir la chanson la plus vendue aux États-Unis en 1951. Et bien, pour le prouver, on l'écoute ensemble. Too Young, Nat King Cole.

Tommy Dorsey et son trombone pour I'm Getting Sentimental Over You. Juste avant, Mitch Miller pour When Irish Eyes Are Smiling. Je vous en reparle de cette chanson. Mais avant, je voulais vous présenter les deux premières de la séquence musicale. D'abord, Too Young, Nat King Cole et Fascination, ce grand classique, par l'interprétation de Julie London. Quand j'entends When Irish Eyes Are Smiling, évidemment, je pense entre autres à Brian Mulroney. Parce que Brian Mulroney aimait chanter et les quelques fois où j'étais en concert et qu'il était dans la salle, ben fouillez-moi comment c'est arrivé, mais il s'est retrouvé quelques fois à chanter à côté de moi. Mais surtout, le souvenir que j'ai, c'est que j'ai chanté les funérailles de Brian Mulroney à l'église Notre-Dame à Montréal et entre autres, j'ai chanté cette chanson-là avec sa petite fille. C'était un moment vraiment impressionnant parce que Brian Mulroney avait enregistré cette chanson-là et plusieurs autres. Et donc, personne n'était au courant dans la basilique. Il faut dire qu'il y a 2500 personnes peut-être à la basilique au moment des funérailles. Et on chante, sa petite fille et moi, la chanson. Et tout à coup, c'est Brian Mulroney lui-même qui prend la relève pendant qu'on est en train de chanter, alors qu'il chante lui-même à ses propres funérailles. Un nombre de chocs dans l'assistance. C'était vraiment, vraiment impressionnant de voir les gens se mettre à pleurer instantanément et à vivre un moment assez particulier. Autre chose, c'est qu'à la fin de la cérémonie, quand les gens partent avec le cercueil et que tout le monde suit, que c'est la fin, c'est une autre chanson enregistrée bien des années avant par Brian Mulroney, qui est une chanson habituée de l'émission C'est si bon, We'll Meet Again, qu'il chantait. Et oui, c'est des beaux souvenirs, c'est des très, très beaux souvenirs. J'en garde vraiment un beau moment. J'ai maintenant Chantal Chamberlain, Just for a Thrill. Just

The Sidewalks of New York, Duke Ellington et son orchestre, juste avant Plus bleu que tes yeux, Jill Barber, April Love, Pat Boone, et pour commencer la séquence, Chantal Chamberlain, Just for a Thrill. Wow, c'était magnifique tout ça. Je vous rappelle qu'on aime ça quand vous nous écrivez cecibon@radio-canada.ca. Vous pouvez le faire aussi en cliquant sur la bulle de conversation sur l'application Radio-Canada Audio. Je ne sais pas si vous l'avez déjà téléchargé. Ça vous permet d'écouter l'émission n'importe où. Aussitôt que vous avez du réseau ou de l'Internet, vous êtes branché, vous allez vous promener là-dessus. Vous pouvez avoir tous les détails aussi sur les pièces qu'on vous propose à l'émission C'est si bon. Les versions, qui chante, qui joue, qui réalise. En fait, tout est là-dessus. Vous allez être très content de retrouver ça. Donc, gênez-vous pas pour le faire. On s'en va vers une des très grandes chansons de l'histoire de la musique, The Impossible Dream, avec Jerry Vale.

Wow, wow. Dusty Springfield chantait « Who will take my place? » Une chanson de Charles Aznavour. Si vous vous êtes dit tout au long de la chanson, ben, j'ai l'impression de connaître cette chanson. Oui, c'est une version de la chanson « Qui? » de Charles Aznavour, qu'il a sorti sur un album qui portait exactement le même nom que sa chanson en 63. C'est une période où Aznavour enchaîne des succès internationaux. C'est la période de Formi Formidable. C'est vraiment une période très, très faste. À ce moment-là, évidemment, il devient une grande vedette en France. Mais sa portée internationale va arriver avec ses interprétations de ses chansons dans plusieurs langues, au moins 10 langues, qu'il va faire lui-même. Ses chansons, c'est entre 1300 et 1500 chansons. C'est quand même pas rien. C'est 100 millions d'albums vendus dans 80 pays. C'est incroyable. Incroyable comme carrière. Puis vous le savez, qui a été très longue parce qu'il est décédé quand même assez âgé et qu'il continuait sans arrêt à faire des spectacles. Juste avant, c'était Jim Reeves pour chanter « You're the only good thing ». On avait « Sentimental Me » pour Ray Anthony et son orchestre. « Peel Me a Grape » Diana Krall commençait la séquence musicale. Ben, pourquoi pas se faire plaisir maintenant avec la vraie version de Charles Aznavour

Peggy Lee, all right, okay, you win. C'est le titre de la chanson qu'on entendait à l'instant, juste avant Your Rascal You, c'est Louis Armstrong. On avait Lady of Spain, Eddie Fisher. Et, tel que promis, la version en français, la version originale de la chanson de Charles Aznavour, qui, wow, c'était magnifique. Très, très, très, très beau. J'ai maintenant un extrait de Rod Stewart qui a fait une décision, ou en tout cas qui a fait une surprise à ses fans, qui a pris une décision qui a surpris beaucoup, beaucoup, beaucoup de gens. Après des décennies de rock avec Maggie May, puis Tonight's the Night, puis Do You Think I'm Sexy, et toutes ces chansons-là, ben il se tourne, à ce moment-là, on est à peu près en 2000, vers les grands standards américains. Et en 2002, bon, il va lancer It Had To Be You, The Great American Songbook. Premier volume d'une série de 5. Et c'est publié entre 2002 et 2010. Et le succès est énorme, mes amis. Ensemble, les albums Great American Songbook vont être vendus à plus de 17 millions d'exemplaires dans le monde. Plusieurs volumes vont devenir platine ou multi-platine. Et Stardust, qui est le volume 3, va devenir son premier album numéro 1 aux États-Unis en 25 ans. On peut dire qu'il avait pris une très bonne décision. On l'écoute avec I've Got the World on a String. 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

C'est la version de Nancy Sinatra, de California Girls. Nancy Sinatra qui va avoir 86 ans dans deux jours, 8 juin 1940. Ben, joyeux anniversaire. Je sais pas si elle est à l'écoute, hein, Alexandre. Est-ce que tu penses qu'elle est à l'écoute? Oui. Oui, on me fait signe que oui. C'est confirmé. Juste avant Roy Orbison, Love Hurts, on avait I've Got the World on a String avec Rod Stewart et cette suite incroyable du Great American Songbook qu'il a enregistré entre 2002 et 2010. Wow, ça c'était magnifique aussi. En même temps, je me rends compte que tout à coup, je regarde le temps filé, le temps passé, puis que c'est terminé. C'est déjà terminé pour l'émission C'est si bon. Ben merci d'être là, d'être avec nous. Je vous le rappelle que vous nous écrivez comme vous voulez. C'est facile, c'est si bon, @radio-canada.ca. La bulle de conversation sur l'application Radio-Canada Audio. Il y a toutes sortes d'autres façon de nous contacter, de nous écrire. Vous nous donnez vos suggestions, vos goûts, vos commentaires, vos histoires qui ont un lien, évidemment, avec la musique. Et c'est toujours un bonheur, un plaisir de vous lire, que ce soit Alexandre, Bernard ou moi-même. On se parle comme ça des courriels qu'on reçoit puis des réponses qu'on vous envoie. C'est toujours un immense privilège. Merci d'avoir été là. Merci Alexandre Bernard à la console, à la réalisation et au choix musical. On se retrouve la semaine prochaine. Très, très belle semaine à vous en attendant. Salut!

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3: Bonsoir tout le monde, c'est Philippe Fémé. Bienvenue à Cosmopolite. À venir, au cours de 3 prochaines heures, des nouveautés que je débusque pour vous partout dans le monde. De la place pour des sons d'ici, puis des classiques qui nous suivent depuis toujours. En voici un bon exemple. On va entendre un texte de Jill Scott Heron, qui a écrit en 1970, qui a mis en musique en 71. C'est tiré d'un poème spoken word qui est devenu un des piliers fondateurs du rap. Ça parle de la critique des médias de masse. Il y a une avalanche de références pop culturelles. Il faut rester jusqu'à la fin de cette pièce-là pour la phrase finale qui est très importante. Hein? C'est un éveil à la conscience. 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
1: Avec Calamine qui s'exprime de façon très nuancée sur les questions féministes, j'ai l'impression qu'on est prêt maintenant à digérer le texte « It's a man's, man's world », pièce popularisée par James Brown. Donc un retour dans les années 60 avec cette pièce-là. Il y a dans la pièce l'inventaire de l'ambition masculine, donc du point de vue de l'époque, les années 60, je le répète, mais le pivot que je trouve le plus important dans la pièce, c'est l'importance de la femme, hein, qui est mise de l'avant dans cette pièce-là, hein, qui dit « mais ce ne serait rien, rien, tout sans une femme ou une fille ». Le message est clair, hein, toutes les inventions, la richesse, le pouvoir ne valent rien si l'homme n'a pas quelqu'un avec qui les partager. C'est ce que James Brown a admet dans cette pièce-là. Et j'ai toujours un sentiment partagé quand j'écoute la pièce, parce qu'il y a une espèce de paradoxe historique. Vous savez que la pièce a été coécrite par la compagne de l'époque de James Brown, Betty John Newsom, qui a affirmé avoir écrit les paroles en observant la manière dont les hommes se comportaient dans le monde des affaires. Hein. Bien que Brown ait souvent été critiqué pour son attitude patriarcale, c'est sans doute une de ses chansons les plus vulnérables, où il confesse une dépendance totale à l'égard de la figure féminine pour trouver un sens à sa vie.

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Les guitares qui caractérisent le blues malien pour cette pièce-là de Amadou Mariam qu'on vient d'entendre à la radio musicale de Radio-Canada ce samedi soir. On revient chez nous maintenant avec un artiste qui est vraiment très fier d'exporter ses racines de la Nouvelle-Écosse aux États-Unis parce que lui, il se promène beaucoup, notamment à Los Angeles. C'est là qu'il a imaginé certaines de ses chansons et puis c'est là qu'il est capable là, d'inventer un son qui est le sien dans lequel on entend du R&B, on entend des fois un peu de rock aussi et du pop. Sonseto, c'est le nom d'artiste qui s'est donné. Pourquoi? Parce qu'il adore les couchers de soleil, les sunsets.

0: toutes les musiques. Un seul samedi soir. Vous écoutez Cosmopolite à la radio musicale de Radio-Canada. On écoutait Pongo, une douceur à l'instant. Alors qu'on met le cap sur Laura Mvula, qui va transporter dans la chanson qui s'appelle Green Garden, l'héritage des musiques gospel. Vous allez voir, ça va être complètement somptueux ce qui va se passer. Pour s'y rendre, King Croft, artiste canadien, il est basé à Toronto, lui. Il a du sang jamaïcain qui coule dans ses veines. Il est petit-fils de Bob Marley. Donc, il est connu pour son lyrisme poétique et de son innovant mélange d'éléments dancehall, reggae, évidemment. Des fois, c'est funk un petit peu, puis la façon de livrer sa prosodie, ben des fois, c'est un peu rap. Sa musique est infusée aussi, là, il se permet de pencher vers le goût du jour, c'est-à-dire l'afropop. Alors, c'est vraiment riche comme mélange. De Toronto jusqu'à nous en ce samedi, King Croft, voici 6 Milli.
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On s'en va vraiment le savoir-faire musical d'ici. Hein? À l'instant, on était en R&B fabriqué au Québec, mais avec un standard international, vraiment. Hein? Le son et puis la voix de Barnev aussi, hein, qui très jeune, au tout début de la vingtaine, il s'est retrouvé sur les scènes les plus prestigieuses de la planète parce qu'il était choriste et accompagné Céline Dion partout sur la planète. C'est la raison pour laquelle on disait que c'est un savoir-faire là qui est vraiment très, très prestigieux et qui vient d'ici. On a entendu la pièce qui s'appelle « J'essaie d'oublier ». Et si on restait dans le savoir-faire prestigieux d'ici,